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0: Mon invité de ce mois est né en Aveyron, à Villefranche-de-Rouergue, et c'est une figure emblématique du football français. Un homme qui a consacré toute sa vie au ballon rond. Ancien attaquant, passé notamment par Nantes, Lens, Toulouse, Cannes, il est aussi champion olympique avec l'équipe de France 1984. Il a ensuite marqué le paysage footballistique en devenant entraîneur, dirigeant successivement pas moins de 5 grands clubs d'envergure nationale, avait même un passage à Dubaï. Une carrière riche, passionnée, parfois mouvementé, qui a fait de lui l'un des observateurs les plus avisés de notre football. Avec lui, nous allons revenir sur les grandes étapes de son parcours, évoquer les moments forts, les souvenirs marquants, les coulisses parfois méconnues de ses années sur les terrains comme sur les bancs de touche. Et puis nous en profiterons pour recueillir son regard sur le football d'aujourd'hui, son évolution, ses défis, mais aussi ce qui fait encore, selon lui, l'essence même de ce sport. Les amateurs de football l'auront à coup sûr reconnu, mon invité s'appelle
1: Guy Lacombe.
0: Ouais, merci Guy d'être avec nous, merci d'être venu jusqu'à Marseillac. Nous sommes ravis de vous accueillir dans cette émission. Alors pour commencer, je voudrais revenir un petit peu sur votre parcours et puis vous demander d'abord dans un premier temps, le petit garçon Guy Lacombe était-il déjà tout petit passionné de football et est-ce que vous êtes né dans un milieu qui favorisait finalement assez naturellement ou pas le fait de faire une carrière professionnelle?
2: Oui, j'ai toujours été passionné du football. Ouais. Mon père adorait le football. Il était dirigeant à Villeneuve et à Villefranche-de-Rouergue également. Donc, effectivement, j'ai été baigné à dedans.
0: Et à quel moment, en fait? Alors vous avez joué dans le club de Villefranche. Enfin, en tout cas, vous avez commencé à quel âge, en fait, à taper dans un ballon?
2: Alors j'ai tout petit, dès qu'il y a la possibilité de frapper un ballon, je l'ai fait. Donc, mais j'étais à la gare de Villeneuve, donc très très éloigné de toute chose, et également donc à Villeneuve. Mais disons que le véritable départ s'est passé en cadet lorsque j'ai rejoint Villefranche, parce qu'il n'y avait pas d'équipe de jeune à Villeneuve, et j'ai rejoint Villefranche et donc l'équipe de cadets de Villefranche de Rouergue. De surcroît, on peut rajouter l'école, notamment le collège Saint-Joseph, le lycée de Saint-Joseph qui m'a beaucoup apporté dans ce domaine-là, parce que c'était un collège qui adorait le sport, et avec un censeur qui s'appelait le père Vergne, qui adorait tout ce qui était sport, et notamment le football.
0: Donc favorisant en fait la possibilité des entraînements et vous encourageant à aller vers le plus, en fait, c'est ça?
2: Oui, je me souviens très bien qu'à midi, par exemple, on mangeait très vite pour qu'on puisse rejoindre le gymnase pour jouer au basket, au football, au handball. Donc on faisait des interclasses, beaucoup de choses. Et le jeudi donc, on représentait le lycée Saint-Joseph. C'était très important pour nous, mais aussi pour monsieur le père Vergne.
0: Ah oui, en termes d'image, j'imagine, bien sûr, c'est normal. Et à un moment donné, vous êtes repéré, on peut dire ça comme ça, c'est-à-dire on dit, tiens, celui-là, là, sur le terrain, il a l'air vraiment bon. Et est-ce qu'il y a quelqu'un qui commence un peu à vous aiguiller, en fait, vers quelque chose qui avance vers le professionnel, peut-être pas encore, mais...
2: Alors à l'époque, c'était surtout les entraîneurs, et je dois beaucoup à des gens comme Matou, comme René Cantala, enfin des éducateurs de clubs et à la fois prof de gym, donc du lycée. Oui, je dois beaucoup à ces gens-là, parce que on n'avait pas une vie. Bien sûr que je rêvais, j'ai toujours rêvé d'être footballeur et de professionnel, c'est-à-dire de vivre de ce jeu, quoi. Donc bon, ça a été quand même quelque chose d'exceptionnel d'y arriver, surtout venant de Villefranche à Rouergue, où là, ce que vous me demandez, c'est-à-dire les gens venaient, non. C'est maintenant, oui, dorénavant, à partir de on cherche tous les talents. Mais à l'époque, non, le gamin que j'étais était un bon joueur et avait un regard attendrissant de la part des éducateurs ou des gens ou des entraîneurs qui disaient ben, il est pas mal celui-là, ben, voilà, mais guère plus quoi.
0: D'accord. Et vous aviez déjà des idoles, des joueurs emblématiques. C'est quoi comme période en fait dans l'histoire du football français à peu
2: alors
0: près?
2: c'est 1970, c'est-à-dire la Coupe du Monde 70, la Coupe du Monde du Brésil, peut-être la plus belle parce que c'était le Brésil de Pelé. Et bon, c'est effectivement, il m'a beaucoup marqué comme joueur, bien sûr, mais cette équipe m'a marqué. Et puis ce jeu, après il y a eu l'Ajax d'Amsterdam qui avec Johan Cruyff, Piet Keizer, ainsi de suite, bon, qui m'ont beaucoup inspiré, mais avec l'humilité qu'on peut avoir, parce que c'était quand même des grandes figures de nos.
0: Mais on se rêve à se dire, ce serait merveilleux de pouvoir jouer avec lui.
2: Bien sûr, on imite complètement, c'est-à-dire on a 14-15 ans, bon, on imite les gestes techniques de ces joueurs-là. Et bon, pour vous dire, à la gare de Villeneuve, il y avait un mur sur lequel je frappais constamment des heures et des heures de frappe dans le ballon contre ce mur-là qui revenait, ainsi de suite. Donc c'était des choses qui m'ont beaucoup apporté par la suite en termes de technique, bien sûr.
0: Et donc à un moment donné, vous franchissez le pas, c'est-à-dire vous allez rentrer dans un club pour en vue éventuellement de devenir professionnel.

0: Donc, en fait, j'en avais un petit peu marre de terminer tous les ans de second. Ça faisait 4 ans que j'étais à Villefranche, c'est 4 ans qu'on finisse second. Donc, à un moment donné, j'ai dit non. Et parmi mon parcours, j'effectuais beaucoup de tournois de sixte. Et il y avait un entraîneur qui m'avait repéré, c'est l'entraîneur d'Albi. Alors, je suis allé me proposer à Albi pour jouer essentiellement en réserve. Et bien sûr, Albi m'a accueilli. Et puis, comment dirais-je, le coach m'a de suite pris en équipe première. Et j'ai fait une année vraiment plutôt sympa à l'US Albi, qui jouait en division 3 à l'époque. Ah oui. C'était un niveau déjà. Donc, j'ai franchi le cap de Villefranche à Albi. Et c'est ce qui m'a permis à un moment de rêver à autre chose. Et j'en ai discuté avec l'entraîneur René Sonneski, qui m'a dit oui, il faut que tu essayes. Donc j'ai écrit à 5 clubs, et il y a 5 les 5 clubs, il y en a quelques-uns qui m'ont répondu non, et il y en a un qui m'a envoyé une lettre en me disant on peut faire un match d'essai si vous voulez. Donc c'était le FC Nantes, et j'ai fait les matchs d'essai, et le match d'essai a été assez concluant, puisqu'ils m'ont demandé de faire deux autres matchs d'essai. J'en ai fait deux autres. Et puis, ils m'ont demandé de venir au FC Nantes.
1: Vous êtes entré au FC Nantes. Albi jouait, c'était le niveau national d'aujourd'hui, à la 3e division.
0: C'est ça.
1: Et Nantes était première division.
0: Ah oui, c'était
1: le grand club. D'ailleurs, c'était un des grands clubs.
0: Voilà, c'était la rivalité entre Saint-Étienne et Nantes à l'époque.
1: Et oui, exactement. Donc vous passez par. Alors, la première question importante, vous quittez la famille, vous laissez vos parents, il n'y a pas un déchirement, ou c'est ça?
0: Ah, ça a été un petit peu difficile, surtout pour ma maman, parce qu'elle rêvait que je devienne plutôt fonctionnaire ou que je rentre à la CNCF plutôt que de devenir footballeur professionnel, qui pour elle n'avait pas d'avenir, quoi. Donc effectivement, de ce côté-là, ça a été un petit peu dur. Puis je dois avouer que si j'étais parti plus tôt, j'aurais eu vraiment beaucoup de problèmes. En connaissant maintenant comment ça se passait dans les centres de formation et tout, il fallait quand même que j'aie une certaine maturité. Et 20 ans, 20, 21 ans, c'était très bien. Donc ça m'a permis beaucoup de m'épanouir pleinement.
1: Alors on y reviendra justement sur l'évolution du football, parce que sans vouloir dévoiler ce que je voulais dire tout à l'heure, de plus en plus les jeunes en centre de formation, enfin les élèves, enfin les stagiaires. Les stagiaires, voilà, sont quand même de plus en plus jeunes.
0: Oui, tout à fait, mais déjà, bon, à mon époque, lorsque j'étais formateur, on recrutait les gamins assez tôt, hein, ouais. 13, 14, 15 ans.
1: Donc il faut les accompagner, mais on y reviendra. Donc il y a quand même un soutien familial, je veux dire, voilà, c'est, parce que c'est important, on est un peu déraciné finalement, parce que Nantes est quand même un peu à l'autre bout
0: complètement,
1: de la France par rapport à Villefranche. Vous avez quand même, voilà, vous savez que vous avez eu, c'est important de savoir garder ce soutien, ce familial.
0: Ah oui, complètement, oui. Oui,
1: Et qu'on croit en vous.
0: Oui, bien sûr.
1: Malgré les craintes de la maman, ce qui est normal.
0: Mon papa était très fier et très, très heureux pour ma maman. Mais bon, à l'époque, le téléphone, c'était pas aussi facile et que maintenant. Donc j'appelais tous les dimanches et bon, on essayait on a toujours une famille très proche, très unie. Ouais.
1: Et Nantes, combien de temps vous avez
0: Je suis resté 3 ans, j'ai été une année stagiaire. D'ailleurs, quand je suis revenu, en disant à ma maman, ça y est, j'ai un contrat de 4 ans. Ah bon, parce que tu n'avais pas un contrat à l'époque. Enfin bon, voilà, donc oui, en fait, j'avais un peu triché sur la... Et puis voilà, parce que c'était un très grand club où j'ai beaucoup appris, beaucoup appris, parce que c'est un club qui était déjà innovant dans le style de jeu en Europe et dans le monde, et beaucoup sont venus imiter le FC Nantes,
1: très réputé pour son centre de formation.
0: Tout à fait.
1: Après Nantes, il y a Lens. Alors vous passez par Lens, vous passez par le FC Tours,
0: ouais.
1: Toulouse, vous retournez à Toulouse jouer. Rennes, le stade Rennais,
0: oui.
1: Le LOSC
0: et
1: Cannes. C'est votre parcours de joueur professionnel.
0: De joueur professionnel, oui.
1: D'accord.

0: vous avez gardé un club particulier. Alors, on a parlé de Nantes parce que c'est le début, mais un club particulier parmi ce parcours.
1: Je dois beaucoup à Nantes, effectivement, et puis ensuite on dira le Toulouse Football Club, parce que j'ai d'abord c'est le club de ma région, l'Occitanie, donc ça c'était très important pour moi. Quand je suis revenu, j'étais vraiment très, très heureux. Et puis j'ai découvert un entraîneur innovateur, Daniel Jean Dupeu, qui m'a bouleversé dans ma façon de lire et de voir le football. Donc voilà, et puis ensuite j'ai fait une saison, allez, on dirait exceptionnelle, puisque à l'issue je suis devenu international olympique et donc champion olympique. Donc ce sont des moments importants.
0: C'est donc à la carrière nationale. Vous êtes attaquant. Ça, c'est votre poste?
1: Oui, attaquant, milieu droit. C'est un
0: renard des surfaces?
1: Non, si je l'avais été, ça aurait été beaucoup mieux pour moi. Non, je me créais pour mal d'occasions, mais je n'étais pas trop adroit devant le but.
0: Et donc, à un moment donné, il y a ce passage, effectivement, vers une carrière internationale. Comment on rentre en équipe de France?
1: Alors on rentre, là c'était un petit peu particulier parce que il y avait l'équipe, la grande équipe de France, et puis il y avait ces Jeux Olympiques avec un entraîneur qui était Henri Michel et qui me connaissait un peu, c'est-à-dire donc là ce qu'un
0: Nantais, Henri Michel,
1: ouais, bien sûr, et un grand joueur, une immense classe, vous pouvez même pas imaginer. Et donc comment je suis rentré, quand déjà contre lorsque je jouais à Tours, j'avais fait deux bonnes saisons. Et lorsqu'il a pris l'équipe, il commençait à penser un petit peu à moi. Et lorsqu'à Toulouse, ça se passait vraiment bien, là, il m'a pris dans la sélection. Et bon, au début, j'étais remplaçant. Et puis bon, c'est avéré qu'on est allé jouer en Allemagne, un match où personne n'y croyait à nous. Bon, on a gagné 1-0 et c'est moi qui marque, donc ça a été le début d'une grande aventure pour aller à Los Angeles.
0: Et voilà, c'est ça, vous partez aux États-Unis. Alors là c'est le grand voyage, enfin j'imagine, et vous faites tout le parcours. Ça reste quand même la seule équipe olympique de France à avoir gagné une finale, puisque en 2024 on a failli, mais c'est pas passé très loin. Mais et puis c'est la grande année du football français. 1984, c'est la Coupe d'Europe.
1: C'est le championnat d'Europe.
0: Voilà.
1: Le championnat d'Europe avec
0: Donc à Paris, avec le premier titre, en fait, premier titre de l'équipe de France. Dans le cas des matchs de championnat, vous croisez quand même aussi tous ces autres personnages. Vous avez joué contre Platini, vous avez joué Trésor, Janvion, etc.
1: Tous ces grands joueurs, c'était des... Alors c'est vrai que lorsqu'on les rencontrait, mais ça nous motivait encore plus. Donc, parce que c'était vraiment des immenses joueurs, notamment Platini avait vraiment une classe inouïe. Mais
0: on rivalise, je veux dire, voilà, on est sur le terrain.
1: Tout à fait. Puis, collectivement, c'est un sport collectif et qui permet, avec l'addition de chacun, d'être parfois plus fort que l'adversaire avec des individualités plus marquantes.
0: Et à quel moment vous êtes dit là, voilà, j'arrive à un stade de ma carrière où je sens que voilà, il faut que je fasse autre chose, ou parce que à quel moment vous arrêtez en fait votre carrière de joueur?
1: Alors en fait, lorsque j'arrive à Nantes, déjà bon, je sais que la carrière elle est courte, elle va vous donner 10 ans devant vous, allez 10-15 ans maximum, et après ben il faut ce qu'on appelle se reconvertir. Alors déjà j'avais commencé un petit peu parce que j'étais universitaire, et donc je me disais que de regarder un peu l'entraînement, les entraîneurs. Donc j'ai commencé à passer les diplômes, et lorsque j'arrive j'arrive à Cannes, j'étais quasiment prêt pour devenir entraîneur.
0: D'accord. À aucun moment vous vous êtes dit je vais complètement passer à autre chose. D'ailleurs, quand vous étiez à la fac, après votre baccalauréat, vous étiez dans quel domaine ?
1: Alors j'ai fait génie civil un an. Et puis bon, j'ai vu que c'était pas trop ma voie. J'ai fait maths physique ou passer des concours parce que maman elle voulait absolument que je voilà. Mais en fait, bon, à ce moment-là, j'étais à Albi et j'avais déjà une idée derrière la tête. D'accord. Et donc, étant universitaire, c'était... au FC Nantes, il y avait une particularité quand même assez intéressante, c'est que le mercredi ou le jeudi, je ne sais plus si c'était, les stagiaires devaient encadrer les écoles de football. Et donc, dès que je suis arrivé à Nantes, j'ai commencé un petit peu à me projeter à faire des entraînements avec des jeunes, de voir quand... Donc, j'étais vraiment très intéressé par ça.
0: Le côté encadrement vous plaisait beaucoup déjà.
1: Tout à fait.
0: Et donc, vous devenez effectivement entraîneur. Alors, vous passez par Cannes, Toulouse, Toulouse joueur, Toulouse entraîneur, Guingamp, Sochaux. Paris, avec lequel vous gagnez la Coupe de France 2006 contre Marseille, la Coupe de la Ligue en 2004 avec Sochaux, vous êtes finaliste deux fois de la Coupe aussi avec Rennes et Monaco, c'est un beau palmarès d'entraîneur.
1: Oui, j'ai gagné également la Coupe Gambardella avec l'AS Cannes. Ouais.
0: C'est ça. Et puis vous faites émerger ou vous avez dans vos clubs, vous rencontrez ces petits jeunes qui deviendront plus tard des grands aussi du football. Zidane.
1: Oui.
0: Zidane, Patrick Vieira. Voilà, il y en a d'autres peut-être.
1: Johan Micou.
0: Ah oui.
1: Oui, John Zidane.
0: Alors, à cette époque-là, ils sont tout petits.
1: Sébastien Frey, oui, bien sûr.
0: Ils sont tout frais.
1: Voilà, c'est des futurs internationaux, mais au départ, c'est des jeunes joueurs et qui donnent tout leur amour de joueurs à l'équipe. Et c'est ce que j'ai essayé de leur inculquer.
0: Alors, justement, dans ces centres, donc, dans les clubs sur lesquels vous êtes entraîneur, vous avez des centres de formation aussi. Donc vous accueillez ce qu'on disait à un moment donné de jeunes en devenir. Vous avez ce souci, vous, par rapport à ce que vous avez vécu, d'avoir un encadrement particulier pour leur donner aussi la possibilité de s'épanouir, d'être bien, parce que là aussi, il y a parfois des enfants qui viennent de loin, j'imagine.
1: J'ai l'habitude de dire que mon meilleur recrutement, c'est une dame. C'est une dame, c'est Madame Blanca Blanes, quand je suis arrivé donc formateur à l'AS Cannes. La première personne que j'ai recrutée, c'est elle, justement, pour encadrer les gamins qui ont besoin parfois 15 ans, 16 ans, on a besoin d'une présence féminine qui ressemble à sa maman et qui leur permet de pouvoir s'épanouir. Et c'est ce que je pensais et je pense que c'est encore d'actualité, donc il n'y a pas de problème là-dessus.
0: Donc ça permet, c'est important d'être dans ce... Il y a le côté qu'on ne sait pas toujours, effectivement, très humain, enfin, qui doit créer justement, parce que c'est des gens qui vivent souvent en osmose, enfin ils vivent beaucoup ensemble.
1: Le formateur que je suis, effectivement, on forme on essaye de former des futurs professionnels. Donc, il y en a quand même qu'un sur dix qui va devenir professionnel, on le sait, ça. Et donc, il y a une concurrence féroce. Et donc, il faut progressivement amener le jeune joueur à jouer, à être dans la concurrence, mais à s'épanouir en tant qu'être humain, en tant que jeune joueur, donc, et jeune adulte. Donc ça, c'est vraiment important. Donc tout ça fait que c'est un monde un peu... même si dans la vie, c'est identique,
0: oui,
1: mais,
0: oui.
1: Mais la concurrence, elle est quand même moindre. Hein, je veux dire, quand un joueur se retrouve face à un autre joueur qui est supérieur à lui, c'est pas facile à vivre.
0: Et comment ça se passe alors quand vous êtes entraîneur, vous avez votre feuille de match et vous devez dire à tel ou tel joueur, écoute, non, tu rentreras pas tout de suite, peut-être que tu rentreras que 5 minutes à la fin, peut-être que tu vas être sur le banc de touche pendant plusieurs matchs et tu finiras par en jouer que 3 dans la saison. Alors, bien sûr, il y a la performance, mais comment on gère la frustration ?
1: Ah, la frustration, c'est... Mais ça ne se passe pas tout à fait comme ça. C'est-à-dire que, en fait, vous avez les entraînements qui vous permettent de juger, de permettre de parler aux joueurs et de lui expliquer, de lui dire, bon, voilà, cette semaine, t'es moins bien, ou... Par contre, parfois, il y a un adversaire, il y a un coéquipier qui est meilleur et qui apporte plus à l'équipe. La plupart du temps, on pense que l'entraîneur choisit les meilleurs joueurs et tout. Oui, bien sûr, on essaye, mais c'est surtout un équilibre qui est important. C'est le meilleur 11 qui est important pour pouvoir l'emporter sur le futur adversaire. Donc, voilà, c'est de l'alchimie qu'on essaye constamment. Et effectivement, lorsque vous pensez que vous blessez un joueur parce que il n'est pas titulaire, tout ça, et bien il faut savoir gérer ça,
0: trouver les mots.
1: C'est vrai, parfois c'est pas facile, parfois il y a rien à dire parce que les joueurs dès lors qu'on rentre dans ce métier, ben on sait pertinemment qu'on
0: va être en concurrence effectivement avec d'autres sur presque chaque poste, en fait.
1: Tout à fait.
0: Alors il y a des moments, qu'on a dit, vous avez gagné plusieurs trophées, donc ça sont des moments évidemment de joie, on est porté un peu, voilà. Et puis j'imagine aussi que dans une carrière, alors de footballeur, mais je parle vraiment là du côté entraîneur, il y a des moments qui sont plus durs, il y a des moments où on prend des coups.
1: Très dur.
0: Ouais. Des moments où l'équipe ne fonctionne pas, où accumule les défaites.
1: En fait, la plupart du temps, c'est pas de votre fait. Parfois, on vous retire 3-4 bons joueurs parce qu'il faut les vendre. Une année, on a vendu 13 joueurs. Plus un, ça fait 14 joueurs dans la même saison, à l'intersaison. Donc il faut, et on en récupère que 3 ou 4, quoi. Et donc là, c'est très très difficile, à vivre. Et si ça se passe pas bien, ben c'est l'entraîneur qui prend le premier fusible. C'est compliqué. Alors c'est compliqué à vivre
0: et on peut pas tout dire non plus.
1: Voilà, c'est difficile à vivre pour nous, mais pour notre entourage encore plus. Donc c'est vraiment très terrible. Mais voilà, ça fait partie des choses que l'on sait. Et pour autant, si on réfléchit bien, parfois ça nous permet de rebondir, de lire exactement ce qui s'est passé, de ne pas en tenir plus compte que ce qu'il faut, et puis avancer.
0: Et alors justement, ça m'amène justement à cette relation très particulière qu'entretient le football avec son public. Hein. C'est le sport évidemment le plus populaire, mais c'est celui aussi qui déchaîne. Alors c'est le sport le plus passionné. Qui n'a jamais hurlé devant sa télévision ou au stade parce que voilà, il y a tout d'un coup. Mais c'est aussi là où le public est parfois le plus dur. Et les médias qui souvent effectivement pardonnent peu ou sont parfois quand même assez terribles. Quelle relation vous avez entretenue? Alors on va commencer par le public par exemple. Est-ce que vous avez
1: Alors le public en tant que joueur c'est quelque chose de d'important. Parce qu'en fait vous jouez pour lui, donc il faut essayer d'avoir la meilleure sympathie possible et en fonction des qualités que vous avez. Et bon, et je pense que de ce côté-là, j'ai toujours porté avec fierté le maillot et avec beaucoup de passion et je donnais beaucoup au maillot que je portais. Donc c'est bon, il y a eu des moments difficiles, parce que vous décevez un petit peu techniquement le public parce que vous marquez pas le but ou vous ratez une passe, ainsi de suite. Bon, ça arrive, mais bon, il n'y a pas de problème. Mais dans l'ensemble, comme j'étais un joueur très généreux, bon, le public m'aimait bien. Voilà.
0: Et Et alors donc, et pareil au niveau des médias, peut-être que, est-ce que vous pensez que la pression des médias était moindre dans les années 80-90 qu'aujourd'hui, ou quelle était la...
1: Alors en tant que joueur, moi ça m'a pas trop posé de problèmes, même si bon, ben, parfois c'était, on a un sentiment un petit peu d'injustice ou de pas être assez reconnu par rapport à d'autres. Bon, ça c'est des trucs d'hommes, quoi, mais pas plus. Mais par contre, en tant qu'entraîneur, c'est compliqué. Par contre, en tant qu'entraîneur, là, les médias ont un rôle très important parce qu'ils font, ils défendent des choses qui n'existent pas ou qui existent, mais c'est très très très particulier à faire passer à vos joueurs, à parfois il y a des choses qui sont parce que le public est très sensible à tout ce qui est critique, et donc et vous parfois c'est pas du tout justifié, mais vous prenez tout oui. sur la tête, donc c'est très compliqué à appréhender, mais bon, dans l'ensemble, on essaye de vivre ensemble.
0: Et ça s'apprend, ça, justement, la communication, parce que c'est quand même une partie, alors aujourd'hui, elle est devenue de plus en plus importante, mais savoir communiquer à la presse, l'interview d'après-match ou l'interview d'avant-match, etc. Il y a un coaching, on vous apprend ça en tant qu'entraîneur à...
1: Alors maintenant, oui. À l'époque où moi j'ai passé mes diplômes, non, parce que ça m'aurait été utile. Mais maintenant, les entraîneurs, parce que bon, j'ai été, après donc, ma carrière d'entraîneur, je suis passé à la Fédération Française de Football, et je me suis occupé donc des diplômes, notamment le BEPF, et la communication a été un point très très important, et qu'on a abordé avec le plus de sérieux possible, même si c'est pas facile à appréhender.
0: Ouais, et surtout avec la multiplication des chaînes sportives depuis quelques années, qui ont aussi un regard par rapport à tout ça. Avant de parler aussi maintenant de votre regard sur le football d'aujourd'hui, vous êtes passé quelques mois à Dubaï.
1: Oui.
0: Alors comment ça s'est passé, ça ?
1: Alors ça s'est passé d'abord parce que c'était Bruno Metsu qui était entraîneur à Al Wasl à Dubaï, et qui était gravement malade, et donc les dirigeants voulaient avoir une certaine continuité, d'avoir un entraîneur français, donc ils m'ont appelé. C'est vrai que ça n'a pas été... Ma réponse a tardé, hein, je vous le dis honnêtement, on a vraiment discuté longuement, hein, et puis en fait après j'y suis allé, et je ne regrette pas, parce que ça a duré que 4 mois, je le reconnais, mais par contre c'était 4 mois où ça m'a enrichi, j'ai vu effectivement une autre façon de d'appréhender le football, où c'est moitié amateur, moitié professionnel, quand ça les arrange ils sont professionnels, quand ça les arrange ils sont amateurs, donc c'est voilà, ça c'est quelque chose que je connaissais pas, donc j'ai appris. Et puis ensuite Dubaï, allez, au moment où j'y suis allé, c'était de novembre à mars, c'est le moment le plus agréable, donc c'était
0: on en profite aussi
1: donc.

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1: Quel regard vous portez sur à la fois dans cette médiatisation qui est quand même de plus en plus importante, et puis sur l'évolution, moi j'allais dire, alors on n'en a pas parlé, parce que mais quand même sur l'évolution du alors j'allais dire le salaire des joueurs, mais sur de l'argent dans ce sport, en fait, qui est quand même particulier par rapport à d'autres. Bah, sans cadeau sport collectif comme le basket, le hand, où on réussit beaucoup aussi, nous en France, mais qui n'a pas ni cette médiatisation, ni cette surenchère qui parfois fait polémique, en fait.
2: Oui, c'est sûr que. Et je comprends. Je comprends que les personnes voient le football comme comme quelque chose de particulier, parce qu'effectivement il y a des sommes qui sont ahurissantes, c'est même plutôt indécent. Ce qui n'était pas à l'époque, à mon époque, un bon joueur que j'étais, il gagnait comme un médecin, quoi, à peu près. Et donc on était encore dans le public.
1: Oui,
2: quoi,
1: oui, voilà. Oui.
2: On avait les pieds sur terre encore. Ah, maintenant, les joueurs sont devenus des patrons de PME. Donc c'est c'est complètement différent. Et même l'environnement du joueur a énormément changé. Donc c'est pas facile. Et là, devenir entraîneur. Ouais, c'est
1: l'entraîneur, c'était celui qui avait le pouvoir, en tout cas l'autorité, on va dire, on peut dire ça. Aujourd'hui, il faut composer avec des intermédiaires, des agents des joueurs, le caractère des joueurs.
2: Oui, bien sûr, mais on le faisait auparavant. C'était pas, on avait aussi, il y avait des agents de joueurs, mais maintenant, il y a tout un arsenal autour du joueur qui prime pour le joueur. Et non pas uniquement pour le club ou pour l'équipe. Donc c'est ça, il faut prendre ça en compte. Il faut savoir qu'un joueur, vous pouvez l'avoir début juillet, le 15 janvier, il n'est plus là, quoi. Donc ouais. Tout ça, c'est des problèmes qui se posent. Dans le bon sens comme dans le mauvais. Il y a un jugement à avoir, bien sûr, mais pour autant, savoir que les joueurs ils bénéficient de choses que. Je comprends qu'ils envisagent leur avenir à travers leur sport, parce que là, l'avenir, il est probant, quoi. Il est évident que maintenant, un bon joueur, il met trois générations à l'abri. Oui. Donc c'est quand même quelque chose d'important pour l'entourage et du joueur comme pour lui-même. Et ça, on doit en tenir compte. Mais pour autant, nous, notre fonction d'entraîneur, c'est de faire en sorte que les 11 joueurs sur le terrain jouent le plus collectif possible, avec des enjeux individuels très importants. Donc, vous voyez le paradoxe et l'ambiguïté que peut avoir là.
1: Et l'investissement de certains joueurs, peut-être, dans leur club, est-ce qu'il a... Vous avez dit, moi, j'étais fier de porter le maillot, c'était mon ADN. Et est-ce qu'aujourd'hui, on sent justement que ce poids de l'argent peut influencer sur l'investissement réel du joueur en termes d'image et d'appropriation du club?
2: Alors, vous savez, il y a beaucoup de joueurs maintenant qui embrassent les cuissons, le maillot, le joueur. Bon. Et en fait, trois mois après, ils sont partis. Donc,
1: voilà, c'est ça.
2: Vous voyez un peu le truc. Bon, on est dans le
1: spectacle
2: direct, dans le cirque du spectacle. Quoi. Il faut en tenir compte et puis garder les pieds sur terre dans ce domaine-là. Ouais.
1: Par contre, ce qui peut rester quand même, c'est lorsqu'on est sélectionné en équipe de France ou en équipe nationale. Là, c'est différent quand même. Il y a une appro- là, il y a, il y a un, comment dire, une appropriation. On a un peu reproché ça d'ailleurs dans les années, au moment où on était un peu dans le creux de la vague, là, après 86, hein, jusqu'en 94, après, d'avoir reproché un peu à certains joueurs de l'équipe de France, justement, de ne pas être vraiment fiers de ce maillot bleu. Alors aujourd'hui, ça a beaucoup changé, mais c'est peut-être ça qui reste, en fait, ce maillot-là, national, je pense que dans tous les pays, peut-être, je ne sais pas. C'est par rapport justement au fait que dans un club, on passe, on vient, on repart.
2: Alors effectivement, disons que je pense que le joueur qui joue en équipe de France, il peut pas ne pas être fixé sur l'équipe, le maillot de l'équipe de France, et là, donc il est évident qu'il est obligé de faire le maximum pour le collectif, pour le groupe. Voilà, donc oui. Et puis ça fait partie de l'ADN. Et puis bon, les sélectionneurs, il est très attaché à ça. Même si on a eu des crises, mais on revient également avec des intentions qui sont les meilleures.
1: Ouais. Alors une crise comme celle de 2010, en Afrique du Sud. Vous vous imaginez entraîneur avec les joueurs qui font grève, qui vous disent ah non, c'est pas possible. Ça doit être. Vous l'avez vécu comment, vous, parce que vous n'êtes pas entraîneur d'équipe de France, évidemment, mais je veux dire, c'est ça vous a parlé, ça vous a dit oh là là, mais c'est un souvenir qui vous a. Parce que ça a marqué quand même beaucoup de générations. Enfin, moi, je m'en souviens très bien.
2: Oui, bien sûr que ça, c'est marquant, même. C'est. Ouais, là encore, c'est indécent, quoi. Ouais. Faut connaître, hein. Il faut connaître. Après, il faut être dedans aussi. Hein. Il faut savoir ce qui s'est passé, comment ça s'est passé, et ainsi de suite. Je pense qu'il y a,
1: le contexte,
2: y a un certain nombre de responsabilités. Et il faut saluer le sélectionneur actuel qui a relevé un petit peu tout ça, ce challenge-là qui n'était pas facile, parce qu'il y en a pendant 4 ans, on en a un petit peu bavé. Mais bon, on a connu des crises dans le football. Moi, j'ai connu dans les années 70 où on perdait contre des clubs, des nations vraiment. Et donc, le football, il s'est réveillé par le biais de Saint-Étienne et ensuite par l'équipe de France. Vous voyez, je veux dire. Bon, donc voilà, il y a en fait, c'est cyclique. Et il faut savoir aussi que la France. Ce n'est pas l'Espagne, l'Italie ou l'Angleterre où comment dirais-je, la passion du football, elle est immense. Et puis porter un maillot, ça représente beaucoup pour le joueur espagnol, pour le joueur italien. En France, on n'a pas cette culture-là. Ouais. Mais par contre, c'est vrai que il y a une culture du maillot bleu maintenant qui est ancrée depuis 98, disons.
1: Oui, à peu près, oui, c'est ça. Ouais.
2: Et donc, on peut dire qu'on est fiers de nos couleurs.
1: Exactement. Le football a aussi beaucoup évolué sur le plan technique. Et puis sur les règles d'arbitrage. Alors je parlais tout à l'heure, vous avez dit d'évoquer, je voudrais qu'on évoque un petit peu l'introduction du contrôle par la VAR, hein, qui est quand même assez récent au niveau du football. Est-ce que pour vous c'est bien et ça permet d'avoir une vraie éthique et de. Ou est-ce que c'est tellement devenu. Alors aujourd'hui, on contrôle tout. On peut arrêter un match 10 fois parce que c'est une bonne évolution.
2: J'en ai tellement rêvé quand j'étais entraîneur. Parce qu'il y a eu vraiment des choses qui sont particulières, qui me sont arrivées. Mais par contre, ça ne résout pas tout. Et en fait, le peu que ça ne résout pas. C'est encore plus polémique.
1: Ah bah oui.
2: Et donc,
1: si la VAR
2: c'est là où on se dit, mais on marche sur la tête, quoi. Ouais. Et donc, on veut toujours plus. Ouais. C'est vrai. Mais c'est vrai que même moi, en regardant la VAR, parfois, j'ai dit, mais j'ai pas la même décision, j'ai pas la même lecture que la VAR. Donc, bon, voilà, ça fait partie du charme du football. Et c'est vrai que c'est un sport un peu particulier dans ce domaine-là. Ouais.
1: Ah oui, c'est vrai que dans les... On a vu quelques matchs extraordinaires sur lesquels, voilà, quand il n'y avait pas la VAR, finalement, il y a eu des buts magnifiques, mais qui étaient complètement hors jeu. On a parlé de la main de Dieu de Maradona. Il y avait aussi la main de Patrick Henry contre l'Irlande.
2: Thierry Henry, contre l'Irlande.
1: Justement avant 2010. Enfin, et puis d'autres. Et puis en vous, pareil, oui, en tant qu'entraîneur, vous êtes pas possible que ce but-là ne peut pas exister. Il est hors jeu. Il est.
2: Oui, c'est sûr que ça. C'est... Pour celui qui subit l'infamie, c'est vrai que c'est dur, hein, c'est dur à vivre. Notamment lorsque vous faites un bon match et que bon, vous méritez. Et puis, bon, voilà, une faute. Après, bon, c'est. Ça fait partie un petit peu du destin de, la, ouais. De chacun et d'une équipe et d'une, même d'une nation. Donc, voilà. C'est... Ouais.
1: Alors le football féminin s'est beaucoup développé aussi aujourd'hui. On a de très très belles équipes. Je pense à Lyon par exemple. Voilà, plusieurs fois championne d'Europe. L'équipe de France féminine qui a aussi un beau parcours, qui vient d'ailleurs hier de gagner son match. C'est bien. C'est une vraie égalité. C'est une vraie reconnaissance pour les femmes.
2: Une vraie égalité, non? Parce qu'il faut connaître que pour le moment c'est pas encore le cas, mais ça tend à l'être. Donc oui, effectivement, on voit que les jeunes filles, les jeunes femmes deviennent de ouais, le public s'intéresse de plus en plus à ces matchs-là et qui sont peut-être comment dirais-je, où il y a moins de, non pas de tricherie, mais de choses qui sont notamment de simulation, des choses qui sont plus vraies, plus sympas. Oui, je pense que le football féminin est en train d'avancer à grands pas et je pense pas qu'il supplantera le football masculin, qu'il arrive
1: une vraie reconnaissance
2: tous les sports,
1: et aussi du public. Il y a de plus en plus de gens au stade, il y a de plus en plus de gens qui regardent les matchs à la télévision. Alors on arrive au fur et à mesure au terme de cette émission. Alors j'ai deux dernières questions. Quelle est votre équipe actuelle un peu fétiche? Vous regardez, vous, en tant qu'aujourd'hui, le championnat de France par exemple, vous dites, ah ça c'est une belle équipe, elle avance bien.
2: Je regarde Rodez. D'abord en Ligue 2, Rodez, et puis ensuite le...
1: Qui a du mal un peu.
2: Ouais. Et les stacks parce que mon fils est entraîneur des moins de 17 ans à 3. Donc voilà, je regarde ces deux équipes. Et en équipe en première division, je regarde beaucoup Paris. Mmh. Parce que c'est vraiment un jeu vraiment sympa. Luis Enrique a fait un boulot exceptionnel, magnifique.
1: Il y a beaucoup d'engouement je trouve ça un peu étonnant d'ailleurs, mais il y a beaucoup d'engouement des élèves du collège où on est pour Paris.
2: Ouais.
1: C'est dans la région, dans le département. De l'autre côté, c'était plutôt il y avait Montpellier, mais il y avait Marseille. Beaucoup,
2: Marseille, ouais. Mais on a toujours un peu une rivalité entre les deux grands clubs populaires français. Mais c'est vrai que moi, ayant été entraîneur à Paris, je soutiens Paris, il n'y a pas de problème. C'est mon équipe fétiche, effectivement.
1: L'autre question, alors vous l'avez un peu évoqué, il y a aussi des familles, qui une fois démarré par le père entraîne les enfants dans le football. Alors on pense au fils de Lilian Thuram par exemple, mais il y en a d'autres. Vous avez un fils entraîneur, mais est-ce que vous avez encouragé ou est-ce que vos enfants vous ont dit non papa moi papa je ferai autre chose, ou vous voyez ce que je veux dire?
2: Alors,
1: une destinée Lacombe
2: Je ne les ai pas dissuadés, mais c'est vrai que bon, ils ont joué dans les équipes de copains, à Montsartou, à Cannes, après, quand ils étaient à Dinard, ainsi de suite. Bon, ils ont joué au football. Maintenant, après, voilà, les circonstances ont voulu que un de mes fils, c'est le genou, ligament croisé. Bon, bref, mais quand un de mes garçons justement m'a dit papa, il voulait faire prof de gym, quand il a vu que les élèves étaient pas très motivés, donc il a dit mais football, je peux passer les examens. Il a passé les examens, au fil du temps il est allé au Maroc, il a travaillé à l'académie Mohamed VI, il a vraiment une carrière riche maintenant. Il est parti à Bordeaux puis à l'Estac, et donc il a d'ailleurs dernièrement été champion de France moins de 17 ans, donc bravo à lui. Et oui, je suis content, je suis très fier de mon fils, mais je ne l'ai pas poussé plus que ça. Quand il m'a demandé,
1: oui, bien sûr, vous l'avez accompagné,
2: mais pas plus, quoi.
1: Parce que... Et ma dernière question, ce sera effectivement, vous, alors c'est compliqué, mais vous devriez revivre voilà le match qui, vous vous êtes dit, ça aurait dû se passer autrement, ou celui où j'ai été, voilà, c'était merveilleux. Est-ce qu'il y a vraiment un match comme ça que vous aimeriez revivre, qui vous a resté vraiment un point d'orgue dans votre carrière?
2: En tant que joueur, le match que j'aimerais refaire, c'est celui contre l'Atlético de Madrid en Coupe d'Europe, donc des champions à l'époque, puisque c'était pas Champions League, c'était la Coupe des champions. Il n'y avait que les champions qui... Et on mène 1-0 à la mi-temps. C'est moi qui marque le but en première période. Et oui, la deuxième période, je voudrais la refaire, parce que on peut passer, quoi. On est et comme l'Atlético de Madrid, c'était un club très très réputé à l'époque, qui était finaliste de la Coupe d'Europe juste avant, donc voilà, j'ai plus regret dans ce domaine-là. Mais en tant que joueur, bon, il y en a plein, hein, oui, des matchs, sûr, mais celui-là est particulier, voilà, ouais, bien ça. Sûr. Bon, en tant qu'entraîneur, il y en a plein, alors là. mais en fait, lorsque vous perdez en tant qu'entraîneur, ben, vous le prenez beaucoup pour vous. Ouais. Donc voilà, il y a des choses qui, vous avez oublié, vous n'avez pas su faire ce que vous pensez. Voilà. Parfois, il faut vite se passer à autre chose, hein, quand oui. mais pour autant, on refait le match, quoi.
1: Ah bah oui, forcément. Et puis quand on est 11, on partage la douleur de la défaite, mais l'entraîneur, il est tout seul. Enfin, il a des adjoints, mais je veux dire, voilà, c'est ça, hein, c'est ce qu'on disait aussi, c'est quand même...
2: C'est ah, mais là, il est la plupart du temps, il est seul au monde. Et parce que, en fait, bon, effectivement, les adjoints sont. Mais c'est nous qui sommes en première ligne, hein, ça, c'est clair.
1: Bien. Guy, merci pour cette interview, pour cette plongée dans l'univers du football. On a retrouvé aussi toute une partie de notre jeunesse, ces matchs mythiques qu'on regardait à la télévision quand il n'y avait pas encore les grands écrans, mais que l'image n'était pas toujours extraordinaire, mais auquel on vibrait. Vous habitez toujours à Villefranche?
2: Oui, je suis revenu à Villefranche.
1: Voilà. L'Aveyron, c'est important, c'est votre territoire, c'est vos racines.
2: C'est les racines. Voilà, et puis bon, ça me permet de revoir ma fratrie. Ma petite sœur maintenant, elle est revenue sur Montauban. Et puis bon, mon frère Daniel et Jean-Paul donc sont l'un à Villeneuve, l'autre à Villefranche. Et voilà, c'est vrai qu'on se voit beaucoup et on voit beaucoup notre maman qui a besoin de nous. Voilà.
1: Et qui est fier.
2: Et qui est fier.
1: Qui avait peur. Qui est fier. Et ben c'est une manière très très agréable de boucler cette interview. Merci à vous d'être venu aux rencontres particulières.
2: Merci à vous.
1: C'est c'était des rencontres particulières avec aujourd'hui mon invité Guy Lacombe. Vous pouvez retrouver cette émission tous les troisièmes lundis du mois à 15h30 sur les ondes de Radio Escapade et le jeudi en rediffusion à 9h30, puis en podcast sur le site de l'émission. N'oubliez pas non plus la page Facebook des rencontres particulières et je vous dis à bientôt pour une nouvelle rencontre.
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Bonjour à tous, bienvenue dans l'agenda culturel d'Escapade. Que faire en ce mardi 28 juillet ? Eh bien, vous pouvez aller à Colognac pour un concert du groupe Polo Popo. C'est à 20h que ça débutera et Polo Popo, ce sont des reprises de chansons françaises au rythme chaloupé et sensuel. Toujours ce mardi 28 juillet au temple de Monoblé, du classique vous attend plutôt dès 21h. Le concert, la soirée s'intitule Mozart et Associés. C'est l'ensemble Architecture qui va justement vous proposer leur interprétation d'œuvres de Mozart mais d'autres. C'est un trio pour hautbois, clarinette et basson. Il y aura donc du Mozart mais aussi du Haydn, du Salieri et du Beethoven. L'entrée est à 18€ et c'est gratuit pour les moins de 16 ans. Et c'est donc, je le rappelle, au temple de Monoblé. Une exposition à la salle est accrochée depuis quelques jours et elle vous attend toujours jusqu'au 8 août. Donc il vous reste une bonne dizaine de jours pour aller la voir. Ça s'appelle « Un autre regard sur le monde » dans la fraîcheur et l'harmonie du petit temple de la salle. Il y aura par exemple les œuvres de Elisabeth Géroni, qui est connue pour ses silhouettes de kimono d'acier ou de papier, ombre de l'histoire japonaise. Et donc, elle vous attend jusqu'au 8 août à la Galerie du Petit Temple. C'est au 126B rue de la Gravière à La Salle. Et il y a aussi deux photographes au retour des Pouilles en Italie, Christian Pontet et Philippe Dardin, pour les nommer, qui portent un regard décalé sur cette région des Pouilles, donc, que le pittoresque a soustrait à la réalité quotidienne, faite de précarité et de débrouille. Voilà, donc deux visions du monde à découvrir au petit temple de La Salle jusqu'au 8 août. C'est ouvert du mardi au vendredi de 10h à 12h, puis de 15h à 19h. On est à La Salle et on y reste, puisque les mercredis soirs, ce sont les marchés nocturnes de La Salle, avec marché des artisans, à boire, à manger de qualité dans toute la rue du village, et des animations musicales. Ce mercredi 29 juillet, pour vous, ça sera un karaoké live, donc avec un groupe qui vient jouer en live, et ils font pas semblant, et ça s'appelle « Mange pas le micro ». Une playlist de folie pour faire chanter et danser everybody. Je vous recommande fortement de ne pas rater ce karaoké live, donc au nocturne de La Salle pour ce mercredi, je disais combien que c'était, le 29. On reste sur les propositions autour de ce mercredi jeudi, comme ça vous avez peut-être le temps de prendre des places parce qu'il y a des choses qui sont sur réservation, notamment ce cabaret équestre qui se déroule à Saint-Romain-de-Caudière. Donc ça sera tous les mercredis et jeudis, enfin c'est tous les mercredis et jeudis de cet été, là ça a commencé déjà le 22 juillet, donc la semaine dernière, il y en aura jusqu'au 20 août, mais les places partent vite. Alors, ça se passe donc au manège à plumes de Saint-Romain-de-Caudière et le spectacle qui est accueilli, qui est joué, s'appelle le cirque Oulala. C'est la compagnie Volti Subito qui vous le propose, donc du cirque équestre, une production décalée, déglinguée, classe et sans paillettes. Chercher à revivre l'âge d'or et le faste du cirque d'antan, tel est le défi de ce spectacle où l'élégance des chevaux rencontre l'audace des acrobates. Tout va se décaler ici, pourtant bâti sur les codes du cirque traditionnel, avec donc pour objet central et historique l'acrobatie à cheval. Ce spectacle mené par un monsieur loyal, revu et corrigé, est un théâtre de l'absurde, inspiré de la pataphysique d'Alfred Jarry. Un espace où l'on fait avec peu, avec rien, avec du vide. Un lieu qui est vraiment l'endroit des chevaux et aussi celui des anti-héros qui les accompagnent. Ici, donc, on ne vend pas de rêve, on le crée. C'est le spectacle Le Cirque Oulala de la compagnie Volti Subito, donc au manège à plumes à Saint-Romain-de-Caudière, hein, juste sous la bergerie. L'ouverture du site se fait à 19h. Le spectacle est à 20h30 précise, puisque les chevaux ont des horaires, et notamment avec la lumière du jour. Il y a à boire et un petit peu à manger avant, puis après le spectacle. Un accès PMR aussi possible. Et pour tout ce qui est des infos et de la réservation des places, donc c'est sur le site plumedecheval.fr. Le prix des places, en gros, ça va de 16€ plein pot à 10€. Et vous irez voir aussi, selon les âges, etc., les tarifs réduits.

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0: il y a plein d'oiseaux. Il y a ceux qui crient, ceux qui chantent et ceux qui disparaissent. Mais à Pompignan, dans ce beau village niché au milieu de la garrigue gardoise, on part à leur recherche.
1: Nos camarades ovipares.
2: Virgule ornithosonore.
3: Réalisé avec la classe DCE2-CM1-CM2
4: de l'école de Pompignan dans le Gard
5: au mois de mai juin 2026.
0: Chapitre 3. Dans les ruelles. Ce vendredi matin, on part à la rencontre des villageois afin de les interroger sur leur lien avec les oiseaux.
6: Et bonjour.
7: Bonjour.
6: Bonjour.
8: Alors, on a plein de questions pour vous parce qu'on fait un travail sur
5: les oiseaux.
8: Sur les oiseaux.
5: Quel oiseau tu aimes ou tu aimes pas?
9: Je crois qu'on m'a déjà posé cette question il n'y a pas longtemps.
5: Oui.
9: Je crois que j'avais répondu à cette question, celui que j'aimais pas trop, c'était la pie. Ce qui mange mes cerises et mes groseilles. Voilà, mais bon, il est sympa quand même. Hein. Puis celui que j'aime bien... J'aime bien la huppe.
8: Vous connaissez la huppe, les enfants?
5: Ah oui, c'est le...
8: Ça fait quoi comme son, la huppe?
5: Ah non, je confonds avec le petit duc.
8: Ah ouais, la huppe, elle fait pop, pop, pop. Pop, pop, pop.
5: Chez moi, je me berce avec ça.
9: Ouais, puis elle est déguisée en punk. Une grosse crête.
5: Ah ouais.
10: Quel oiseau tu reconnais?
9: La mésange. Parce que de ma fenêtre, j'ai une petite cabane pour la mésange et je la vois à rentrer dans son nid, à sort. Alors je la reconnais bien.
8: Il y a une troisième question?
5: Oui.
8: Oui, vas-y.
5: Ce que tu as envie de dire sur les oiseaux?
9: Les oiseaux, c'est un formidable moment pour nous, pour toute la famille, pour les observer. Donc on prend le temps, on regarde le jardin et on voit ce qui passe. Et ce qu'il y a de formidable, c'est que les années passent et ce n'est pas toujours les mêmes oiseaux qui viennent dans notre jardin.

0: tous les petits oiseaux qu'on trouve dans les arbres, dans la campagne, les rossignols, les...
1: Ceux que vous aimez pas ?
2: Ceux que vous aimez pas.
0: Les corbeaux. sinon, après, non, il n'y a pas d'oiseaux typiques que je n'aime pas vraiment. C'est plus la couleur, parce qu'ils sont tout noirs. Je trouve que c'est pas très joli, mais sinon...
1: Qu'est-ce que vous reconnaissez comme oiseau ?
0: Alors, je reconnais les pies, les corbeaux, les pigeons, les tourterelles. Puis après, je ne sais pas trop, les petits oiseaux, je ne reconnais pas trop, non. J'arrive pas à tellement les différencier.
1: Et qu'est-ce que vous avez envie de nous dire sur les oiseaux ?
0: Sur les oiseaux, ben, les oiseaux sont très importants. Il en faut pour la diversité, pour qu'ils permettent de replanter toutes sortes d'herbes en mangeant puis en rejetant. Ils sont très importants, il faut les préserver.
2: Et vous avez vu les enfants que sur les petits fenestrous, il y a des fientes ? C'est les excréments des oiseaux. C'est ça qui nous fait déterminer qu'il y a un possible nid. Et donc Alistair nous disait que les matins, il voit des petites têtes d'oiseaux qui sortent. Et vous disiez qu'apparemment, il y a des oiseaux qui nichent.
0: Oui, oui, oui. Ça fait des années, là-haut. Et là, je ne sais pas trop ce que c'est comme oiseaux qui sont là. On en est quand on a refait le toit, et bon, il y a eu des travaux. On a eu peur qu'ils ne sont pas revenus l'année où il y a eu les travaux. Et puis depuis, ça revient. Voilà. Donc bon, on les laisse.
2: Hein. Tu essaieras de voir, Alistair, ce que c'est comme oiseau. Moi, j'ai ma petite idée, mais...
1: Moi, je sais que ma mère le sait.
2: Ah, tu demanderas à ta maman, alors.
1: Ouais.
2: Ok. Oui, ça ne vous dérange pas qu'on regarde avec les
0: jumelles ? Non, pas du tout.
3: C'était nos camarades ovipares, virgule ornitho-sonore réalisé en collaboration avec les enfants de la classe de Marion Courtiol, Bérangère-Rémy chargée de mission Natura 2000 et au montage réalisation, Cécilia Simonet.
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toujours les enfants, que les enfants sont donc le futur, et que quelqu'un d'équilibré s'entend bien avec l'enfant qui est en lui et qui restera toute sa vie. Donc l'enfance, en fait, c'est la vie. Tant qu'on ressemble à cet enfant, il faut être à l'abri de beaucoup de choses, moi. Et surtout, éprouver de l'amour. Une souffrance qu'on garde enfant, on le suit jusqu'à la tombe si on ne fait pas attention.

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1: C'était le morceau privé de Alain Bachung. Il est 15h30, vous êtes sur les ondes de Radio Escapade et il est l'heure de retrouver l'émission Faites valser vos idées. C'est parti tout de suite.

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1: vos idées, l'émission qui secoue les ménages sans se prendre la tête. On commence de suite avec nous-mêmes.
2: Bonjour, bonjour.
1: Et bonjour. Bonjour Lydia. Bonjour Jean-Pierre.
3: Bonjour.
4: Bonne année, on est toujours
3: bonne
4: là.
3: Bonne année.
4: Nouveau générique. Et pas de nouveau nous, que nous.
1: Oui,
4: toujours les mêmes.
1: Oui.
4: Alors, vous vous souvenez, l'an dernier, j'avais fait un papier sur le mot de l'année qui était... Ils n'écoutent pas du tout mes chroniques. Voilà.
1: Brain rot. Le pourrissement des ménages.
4: Ouais.
3: Ah, ça, Jean-Michel
4: c'est dû
3: est exceptionnel.
4: À des vidéos,
3: quel homme.
4: Ça, qui était censé nous faire rire ou pas, et qui en fait nous esquintait les ménages.
1: Ouais, ouais, c'est ça.
4: C'était tout à fait ça. À votre avis, c'est quoi le mot de l'année cette année?
3: Cette année? Je ne sais pas, c'est
1: pétrole,
3: hier.
1: Pétrole.
4: Non.
3: Je ne sais pas.
4: Ragebait. Alors on est toujours sur internet.
1: Ragebait. D'accord.
4: Alors c'est quoi?
1: Filé.
4: Si ça c'est des vidéos du contenu, on nous fabrique du contenu qui est fait exprès pour énerver les gens en fait.
1: Ah,
4: alors non seulement tu cliques dessus parce qu'il y a des titres extrêmement racoleurs, alors ça tu vas me dire c'est du clickbait, mais là non, c'est vraiment du ragebait, on sait que ça va énerver, ça va frustrer.
1: D'accord.
4: Voilà, et ça a été un mot très utilisé cette année.
3: Comment tu dis qu'il s'appelle le mot?
4: Ragebait, en fait c'est deux mots, mais ça a été un des mots les plus prévalents sur le net.
1: Donc c'est
4: cette
1: pour
4: année.
1: Faire enrager les auditeurs, hein, les...
4: C'est ça. Après t'es pas obligé d'aller le regarder, de cliquer sur ces vidéos, mais en plus du ragebait, t'as du clickbait, c'est-à-dire que ça a des titres, et ça t'énerve tellement, et t'es là, non mais il faut que je regarde la vidéo pour pouvoir contrebalancer, tu vois, protester. Ouais. C'est des trucs extrêmement provocants. Donc voilà, c'est pas la joie. Hein. L'an dernier, on nous pourrissait les cerveaux avec des vidéos qui n'avaient ni queue ni tête. Mmh. Cette année, on veut nous énerver. On espère que l'an prochain.
3: On va nous endormir.
4: Non, ça serait bien des vidéos un peu sympas. Voilà.
1: Remarque, pour ça nous évite de prendre des excitants, si c'est pour nous énerver.
3: Enfin, bon. Hein? L'année prochaine, ça sera peut-être camomille ou verveine, le mot de l'année.
4: Alors par contre, si on reste franco-français, enfin voilà, pour le petit Robert, donc les mots qui ont été le plus recherchés cette année. Alors il y a des mots comme eugénisme, ça on sait. À votre avis, pourquoi cette année ça a été beaucoup recherché?
1: On va purifier l'espèce.
4: C'était tout simplement parce que faut vous dire un truc, c'est que on va rechercher des mots parce qu'il se passe quelque chose dans l'actualité. En fait. Et donc, de tout d'un coup, le petit Robert en ligne, il se retrouve avec... Et là, on a beaucoup cherché eugénisme, et c'était à cause de la loi sur la fin de vie, en fait.
1: Ah, ok.
4: Voilà.
1: Okay,
4: parce okay. que à chaque fois qu'on parle de quelque chose comme ça, que ce soit les naissances ou tu sais, la PMA, bon, là, c'est la fin de vie, c'est l'inverse des... On parle tout de suite, il y a des gens, ouais, c'est de l'eugénisme et tout ça. Faut laisser crever les gens dans leur misère tout seul. Voilà.
1: Oui, mais en même temps, l'eugénisme, c'est une philosophie qui se bat contre apparemment l'État pour faire une
4: c'est pas une philosophie, c'est une façon d'améliorer l'espèce, oui, en faisant de la sélection.
1: Ouais, c'est ça.
4: Sur les gènes, mais c'est pas une philosophie. C'est une technique. Qui est obsolète, enfin qui était utilisée pendant la Seconde Guerre mondiale, enfin qui était
1: tout à fait.
4: Donc voilà, mais c'est pas c'est plutôt l'eugénisme, c'est l'étude et la mise en œuvre de méthodes visant à améliorer entre guillemets l'espèce humaine. Donc on l'a sorti là pour parler de ce qui n'était pas vraiment le propos de la fin de vie, de mourir dans la dignité, du choix de vie, quoi. Enfin, de ta mort, de ta vie et de ta mort. Voilà. Okay. Donc c'est pour ça, du coup, les gens... Mais ça veut dire quoi, en fait, vraiment? Parce que est-ce qu'on n'utilise pas des mots à tort et à travers? Donc c'était ça. Alors il y a un mot qui revient souvent dans les mots recherchés, c'est wesh.
1: Ah wesh.
4: Wesh. Wesh wesh. Ouais. Alors celui-là, pourquoi cette année spécialement il a vraiment popé, mais fortement? Tout simplement parce qu'il y avait une vidéo TikTok qui faisait de la fausse info, comme quoi il sera interdit dans les écoles, le mot sera interdit dans les écoles françaises.
3: Ah oui.
4: Donc non, il ne sera pas interdit, c'était une fake news. Alors c'est pas un mot que moi j'utilise, par exemple. J'ai peut-être dû l'utiliser 3 fois dans ma vie, mais vraiment dans un contexte...
3: Mais 4 là, parce que tu l'as dit
4: là.
3: Tout à l'heure, là ça fait 4.
4: Wesh, c'est vrai.
3: 5.
4: Wesh, wesh.
1: Le Welsh, c'est autre chose. Le Welsh,
4: c'est... mais... Non, donc voilà, c'était à cause de la fake news. Et puis les gens, ils ont commencé à se dire « Ah bon, ça va être interdit dans les écoles, faudrait que je vois ce que ça veut dire. » Mais comme ça, un mot polysémique, qui veut dire plein de trucs.
1: Oui.
4: Donc là, tu aurais pu dire « Wesh ».
1: C'est vrai, wesh.
4: Et alors, c'est du français d'Algérie. Parce que la langue française, elle n'est pas parlée qu'en France. Elle est parlée, enfin, je veux dire... Et c'est une langue vivante, hein, c'est la différence des langues mortes. Donc non, elle n'est pas interdite. Et puis voilà, le mot ne sera pas interdit. C'était une fake news. Okay. Alors moi, le mot qui m'a vraiment surprise dans cette liste, c'était conclave. Alors, vous me direz, bah ouais, mais il y a eu l'élection du pape et tout. Mmh. Donc les gens, ils sont allés voir ce que c'était un conclave. Mmh. Je dis, ouais, mais attends, c'est pas la première élection.
3: Oui, c'est curieux.
4: Enfin, je dis tout d'un coup, ils savent plus ce que ça veut dire. Mmh. Et puis. Mais en fin de compte, nous, parce que toi, si on dit conclave, tu penses quoi? Tu penses au pape, non?
3: Ben oui, à la religion. Une réunion de...
1: Oui, non, ouais, une réunion.
3: Dans le cadre de la religion, pour dire...
1: Voilà.
4: Ouais, c'est ça.
1: Réunion des évêques, des...
4: Ouais. Des cardinaux.
1: Des cardinaux.
4: Parce qu'à chaque fois qu'il y a une élection, on nous le sort, tu vois. Mmh. Les cardinaux sont réunis en conclave et tout. Mmh. Puis après, t'entends la fumée, tu regardes si elle est noire, si elle est blanche. Et puis après, meum spapoum, on a un pape. Mmh. Et voilà. Donc, je te dis, bon, quand même, on sait à peu près ce que ça veut dire. Eh ben non, on savait pas. Parce que figurez-vous que c'est à cause de Bérou, François Bérou, que le mot est rentré dans le... Enfin, qu'il a été beaucoup recherché. Parce qu'il est arrivé et puis il a dit... je vais organiser un conclave de 3 mois sur la réforme des retraites. Bon, après, il s'est fait virer. Mais voilà. Et parce qu'en fait, conclave, ça veut dire fermé à clé, pièce fermée à clé. Donc voilà, c'était très secret. Il aime beaucoup les secrets. Donc voilà pourquoi conclave s'est retrouvé. Parce que bah, les gens, ils ont dû se dire comme moi, il a le droit de dire conclave, c'est pas que pour les papes et tout. Bah non.
1: Ah ouais. C'est un huis clos, quoi. C'est un huis clos.
4: Ouais, c'est ça, en fait. C'est donc, ils ont fait un huis clos sur la réforme des retraites pendant 3 mois. Et puis, ce qu'il en est sorti, c'est qu'à la fin, on lui a dit bah, on te fait pas confiance, en fait, dégage.
1: Généralement, un huis clos, rien n'en sort. Rien n'en sort.
4: Donc voilà. Et alors, celui qui m'a beaucoup amusé et qui est rentré aussi, c'est Gougnafier. Parce que moi, je l'aime bien,
1: j'adore.
4: Ce mot.
1: Ouais. J'adore.
4: Et alors, celui-là, bon, pour le gars qui l'a... Bon, c'était pas marrant. C'est Moustapha... Alors, Diakaté, c'est un ancien ministre sénégalais qui a traité le président actuel sénégalais de gougnafier. Et du coup, il est en prison quand même. Voilà. Donc, nous, c'est un joli mot. Moi, j'aime bien comme insulte. Enfin...
1: Comme quoi, il faut faire attention à ce qu'on dit.
4: Ouais, voilà, donc il ne faut pas traiter le président sénégalais de gougnafier parce que tu finis en prison pour offense au chef d'État. Voilà.
1: Ma foi.
3: On va éviter de traiter n'importe qui de gougnafier. Le coup, on ne sait jamais.
4: Alors,
1: c'est un mot d'ailleurs à bannir.
4: Alors par contre, le mot le plus recherché, celui qui a augmenté de 800%. En recherche, non. Et celui-là, il me fait vraiment pas plaisir, c'est masculinisme. Voilà. Ah. Alors, vous savez qu'il y a la série Adolescence ?
1: Non.
4: Alors, c'est une série qui a très bien marché, où c'est un jeune adolescent qui va tuer une de ses camarades. Ah. Et ce jeune adolescent, il se définit lui-même comme un

0: pour tous, enfin pour eux, ils doivent avoir d'autres droits que les femmes et les femmes. Bon, alors ils sont pas tous hyper violents. Bon, enfin, il y en a quand même qui vont, certains groupes qui vont jusqu'à excuser le viol du fait de la domination masculine des hommes sur les femmes. Enfin bon, c'est pas très voilà. Et alors il y a eu un sondage, 66% des jeunes garçons qu'on avait sondé, alors il y en avait un millier qu'on avait sondé, hein, c'est pas un sondage, disaient connaître des influenceurs masculinistes, et 37% regardaient leur contenu, ce qui fait un peu peur quand même. Donc voilà. Voilà, voilà, donc ça c'était le truc le masculinisme
1: qui se rapproche du machisme en fait. Non, c'est pas ça.
0: Ils pensent que quand on donne des droits aux femmes, on leur enlève quelque chose alors qu'on leur enlève rien. Et puis si certaines femmes réclament des droits, c'est parce qu'elles avaient pas les mêmes que les autres, quoi. Oui. Donc moi, je pense que les hommes et les femmes, ils doivent travailler ensemble et juste réclamer les mêmes droits pour chacun, quoi. Enfin, c'est pas... Tu vois, c'est pas de la science.
1: Bah, déjà, l'égalité, pour l'égalité, par exemple, des salaires, on voit bien comment ça se passe, c'est une horreur.
0: Donc, voilà, c'était... C'est pas... Au même temps, OK, les gens ont recherché ce mot-là, ça veut pas dire qu'ils adhèrent, c'est juste qu'ils voulaient, je pense, comprendre ce que c'était le masculinisme. Voilà, donc j'espère que quand ils ont compris ce que c'était, ils se sont dit ça craint un peu. Peut-être. Bon, faudrait qu'on passe à l'humanisme, tu vois, plutôt comme masculinisme. Donc voilà, alors la série Adolescent, comme elle est assez forte et assez effrayante aussi, ils vont la passer dans les écoles. Pour parler de la misogynie, tout ça, l'égalité. Voilà.
1: D'accord.
0: Voilà, voilà. Bon, je pense que les masculinistes sont des gougnafiers. Bon. Alors, tu nous refais un nouveau quiz, nouvelle année, et toujours les quiz.
1: Allez, ouais, c'est parti, allez. Allez, c'est parti.
2: Ouais, mon père.
3: Ça roule, mon fils.
4: C'est le début de l'année 2026.
1: Ouais. Début de l'année 2026 qui commence avec des allergies un peu de partout, des intoxications, des. Voilà. Ah, sur le tapis, c'est pas mal.
4: On est un peu rouillé. On est rouillé.
0: Comment il disait à la télé, les aléas du direct.
4: C'est vrai.
1: Alors salut les loulous, ainsi qu'à tout le monde, ça va ou quoi? La moitié, oui, ah, je sens que ça souffre quand même. Hein.
0: On digère encore les fêtes.
1: J'ai rien entendu quand même, mais bon, je m'attends pas non plus à des miracles.
4: C'est normal, tu es sourd.
1: Alors comme il n'y a pas assez de musique sur Radio Escapade, on va parler musique. Alors faites valser vos idées, à vous de deviner de quel groupe ou de quel artiste je parle. Vous allez me dire... mais c'est un quiz.
0: Oui,
4: c'est un quiz.
1: Oui, c'est un quiz.
4: C'est ça qu'il fallait dire.
1: Oui, c'est un quiz. Et c'est même un quiz burger maison. Oui, parce que Max est allé faire un tour au Brésil et qu'il s'est coincé là-bas, à la douane. Mais apparemment, ce n'est qu'une formalité. Une fois que le contenu de son intestin sera vide, il pourra revenir en France, Inch'Allah. Allez, courage, Max. Mais revenons à notre quiz. D'abord, on se met en condition, on se concentre, on se détend les neurones. On se prend un petit café ou un petit thé pour les théistes. C'est pas l'heure de l'apéro, quoique. Eh ouais, les amis, la fortune fait le bonheur. Je redécouvre un artiste redoutable du punk français d'une époque déjà bien poussiéreuse. Oh mon maître, comment aurait dit Max, sorti d'on ne sait où. Jacques Desandres est un chanteur de punk rock français né le 10 août 1957 dans le 14e arrondissement de Paris. Il est souvent appelé le pape punk ou maître. Il se produit sur scène avec différents groupes, La Horde à partir de

0: 1982 avec notamment le guitariste Patrice Diwa, alias Patrice Krawa, et Catherine Machette. En 84 avec les Électrodes, avec Martial à la batterie, remplacé en cours de tournée par Cambouis, actuellement le batteur de la Souris Déglinguée, Jean-Paul Correa à la guitare et Gangster à la basse. Revenu d'outre-tombe, de retour avec La Horde, ennemi public numéro 1, ouais, voilà des paroles faciles à comprendre.
1: Ça roule, mon fils.

0: Alors c'était, voilà, des paroles faciles à comprendre sur l'album Le Retour de la Horde de 1986. Vous savez c'est qui ? Eh ben non, bah à tout à l'heure alors. Et de suite c'est à Lydia. Rebonjour Lydia.
1: Je vais vous parler des ados et des réseaux sociaux. Eh oui, en Australie, depuis le 9 décembre 2025, plus de TikTok, Snapchat, Twitch, YouTube, Facebook, Instagram, Reddit pour les moins de 16 ans. La majorité des parents, ils sont pour, contre ?
0: Bah, ils sont pour.
1: Pour, à fond. La quasi-totalité de la classe politique australienne, ils sont
0: Pour.
2: Comme par hasard. Étonnant.
1: Et les ados ?
0: Ils sont
1: contre. Ils sont vraiment pas contents. Bon, c'est récent, on ne voit pas encore l'efficacité réelle du truc, mais évidemment, pas mal de jeunes ont facilement contourné l'interdiction. Juste, ils mentent sur leur âge. Bah oui, les plateformes ne peuvent pas recueillir les documents d'identité de leurs utilisateurs. Alors oui, on a testé d'autres trucs, les selfies, ça marche pas, la reconnaissance faciale, mais bon, un masque d'Halloween a suffi à duper la reconnaissance faciale, donc c'est mort. Et ils n'ont même pas forcément besoin de mentir, ils se tournent tout simplement vers des plateformes qui ne font pas partie de la liste. Et oui, parce que le gouvernement australien a fait une liste de choses interdites. Et d'autres plateformes, elles ont fait quoi ? Elles ont dit « bave, dis chez nous ». On fait à peu près pareil, sauf qu'on n'est pas connus. Donc maintenant, les jeunes vont sur Coverstar, Lemonade, Yop et Red Note, qui sont évidemment ravis d'accueillir ces naufragés de la toile. D'ailleurs, avant le 9 décembre, date de l'entrée en vigueur de l'interdiction, des ados influenceurs, alors oui, j'ai appris qu'il y avait des ados influenceurs, ça existe, ils ont été payés pour faire des pubs pour ces plateformes. Et c'était genre, rejoignez-moi sur machin truc, viendez le 10, on vous expulse de vos plateformes et nous on vous accueille. Mais seulement maintenant les parents, pour les parents de ces gamins habitués du web, l'inquiétude est devenue, dans quel coin obscur du net vont-ils à présent se retrouver ? Bah oui, c'est pas l'accès à internet qui leur est interdit. Du côté de l'UE, la Commission européenne a annoncé le lancement d'une application pour vérifier l'âge des utilisateurs sur Internet. Alors, est-ce qu'elle va fonctionner ? C'est la grande question. La France, l'Espagne, le Danemark, l'Italie et la Grèce vont pouvoir se saisir de ce dispositif dès le premier trimestre 2026 pour l'intégrer dans leur propre application nationale d'identification comme France Identité ou créer une application indépendante. C'est Macron qui va être content vu que c'est devenu son nouveau dada, interdire les réseaux sociaux aux moins de 15 ans. Comme il y a à peu près consensus sur « il faut protéger nos enfants des écrans », il doit se dire qu'il est à peu près tranquille avec cette loi. Ça ne va pas manifester dans la rue, puis à cet âge-là, ça ne vote pas. Alors, tous les pays ne sont pas favorables à une interdiction pure et dure. L'Allemagne, par exemple, ce qu'elle veut, c'est que les jeunes Allemands entre 13 et 16 ans aient une autorisation parentale. Et l'Italie, c'est pour les moins de 14 ans, ils veulent la même chose. Le problème, c'est reste à savoir comment ils vérifient que leurs inscrits n'ont pas menti sur leur arche. C'est le serpent qui se mord la queue. Alors, à moins que l'application européenne fonctionne vraiment, il y a peut-être une ouverture. Pourra vérifier, je sais pas. Alors sinon, en Chine, depuis août 2023, l'utilisation de tout dispositif connecté est interdite aux moins de 18 ans entre 22h et 6h du matin. Bah oui, quoi, faut dormir la nuit. Leur temps de connexion est aussi limité à 40 minutes pour les enfants de moins de 8 ans, ça me semble pas déconnant, à 60 minutes entre 8 et 16 ans et à 2 heures pour les 16-18 ans. Bah, ça rigole pas, j'ai l'intuition que là-bas ça fonctionne. Bon, la Russie, eux, ils s'en foutent de l'âge, ils ont carrément banni les applications comme Facebook ou Instagram et rendu plus contraignant l'accès à des plateformes comme YouTube ou Twitter. En parallèle, plusieurs pays, dont l'Iran, l'Inde, l'Afghanistan, la Jordanie, encore la Syrie, ont banni TikTok. Mais là, bon, c'est pas pour protéger des mineurs, c'est juste de la censure pure et dure. Hein. C'est des restrictions qui sont dictées par des enjeux politiques, le contrôle de l'information. Voilà, c'est pas de la lutte contre l'addiction aux écrans. Ceci dit, toute régulation nationale, internationale, peu importe, avec l'UE, elle est facilement contournable avec un VPN, faut pas le dire, chut. Bon, donc, en gros, on veut interdire l'utilisation des réseaux sociaux pour les jeunes de moins de 16 ans, mais on n'a pas encore trouvé l'outil pour le faire efficacement. Et c'est bizarre parce que, genre, les géants de la tech, leurs gamins, alors oui, ils ont le droit aux écrans, c'est une légende urbaine qu'on dit, ah oui, mais les gens de la tech, leurs gosses, ils n'ont pas d'écran et tout. Bah, c'est pas vrai, c'est sûr qu'ils les mettent dans des écoles où il n'y a pas d'écran. Jusqu'à la quatrième à peu près, parce que bon, ils veulent qu'ils sachent écrire avec un crayon et un stylo. Et ils ont eu des comptes sur les réseaux sociaux, leurs enfants, oui, oui, vers l'âge de 14-15 ans, mais avec un temps limité de connexion et une surveillance parentale. Comme quoi, ils savent bien que leur invention, elle est bien, mais à surveiller quand même. Voilà. Alors, sinon, vous saviez que seulement 4 parents sur 10 utilisaient le contrôle parental. Alors oui, ils ne sont pas tous d'une efficacité redoutable, mais c'est toujours mieux que pas de contrôle du tout, surtout quand on parle d'enfants de 10, 11, 12 ans. Ça serait quand même bien de surveiller un peu. Parce que effectivement, 85% des Français, par exemple, des petits Français entre 11 ans et 12 ans, ont leur premier smartphone. Et il y en a 21% qui en ont même à 9 ans et demi. Voilà. Donc, on pourrait aussi bien leur fournir à cet âge-là un téléphone qui fasse que téléphone, un SMS, si on n'est pas sûr de surveiller, si on ne met même pas de contrôle parental dessus. Bon, voilà. Parce que oui, maintenant on le sait, des études menées sur les impacts des réseaux sociaux sur les jeunes, ça démontre que non maîtrisé, alors j'insiste sur le non maîtrisé, ça peut créer de l'anxiété, de la dévalorisation de soi, de l'addiction. Du coup, le gamin reste scotché à son smartphone, il s'isole, son sommeil est dégradé, du coup perte de concentration, fatigue et troubles de l'attention. Mais les réseaux sociaux n'ont pas que des effets négatifs. Bien encadrés, ces espaces deviennent des lieux d'expression, de soutien et d'entraide où les jeunes peuvent trouver du réconfort et se sentir compris. Il n'y a pas que des trucs angoissants sur le net. On peut discuter entre potes, regarder des vidéos divertissantes, les partager, c'est fédérateur. Certaines sont sources d'inspiration, de créativité, de stimulation intellectuelle. Bon, je dis ça alors que... Tout à l'heure, je parlais de brain rotten, mais bon. Oui, mais il n'y a pas que ça. Oui, on peut partager des photos sans aucune conséquence néfaste. Le truc aussi, c'est que maintenant, les parents aussi, hein, ils scrollent. 87% des adultes utilisent au moins un réseau social et ils y passent en moyenne 2 heures par jour. Donc, il y a l'exemple aussi qui fait. Et avant les réseaux sociaux, on ne savait pas toujours non plus ce que faisaient les gamins dehors, ni avec qui ils traînaient. Quoique, c'était pas mal surveillé, hein. Tu vas où? Avec qui? Et tu rentres à 19h tapante, hein. On avait des outils qu'on a toujours aujourd'hui. Le dialogue avec ses enfants, leur apprendre à avoir confiance en soi, leur faire confiance. Le truc, ça s'appelle, comme on dit, l'éducation, non? S'en occuper. Tout interdire à tout va jamais être la solution, mais refuser que son enfant puisse traîner sur Internet sans surveillance, ça ne me semble pas déconnant non plus. Et vous en pensez quoi de tout ça?
0: Eh oui, non, c'est tout à fait c'est logique. Voilà. Après, scroller, c'est ça rend addict, quoi. C'est vraiment un geste facile, avoir des renseignements comme ça, spontanés, surtout sur rien.
1: Mais est-ce que c'est à l'État d'organiser la surveillance, ou est-ce qu'à un moment, il n'y a pas une démission aussi? Parce que moi, je connais des gens qui ont des enfants, leurs enfants, ils ne sont pas sur leurs écrans toute la journée.
0: Ouais, mais comme tu disais, quand on sortait, on était mignons, on sortait.
1: Les parents, ils ne savaient pas toujours entraîner, on racontait un peu.
0: On pouvait dire ce qu'on voulait, ouais, mais ben, sur les portables, sur les smartphones, c'est similaire, quoi. Il faut que les parents aillent un petit peu faire des enquêtes sur sur ce que les enfants peuvent regarder et peuvent regarder, j'entends c'est pas un devoir, mais voilà.
1: T'as des applis qui coupent chaque fois que si t'as mis des protections, chaque fois que ton gamin il essaye d'aller sur un truc qui est pas bien pour lui, ou voilà. T'as des applis aussi qui coupent l'internet tout simplement, et puis t'as une appli qui s'appelle La Main, c'est-à-dire que le soir ton gamin, si tu veux qu'il dorme et pas qu'il traîne toute la nuit sur internet, bah tu prends son téléphone.
2: Tu lui amputes les mains et ça marche. C'est très efficace comme technique.
1: Non, mais c'est comme nous, on rentrait le soir à 11, 12 ans, moi je sais pas. Ma mère, si je lui disais je sors toute la journée, à 11, 12 ans, quand j'allais dehors, elle me disait mais tu vas avec qui, où, machin, tu vois. Et j'avais intérêt à être rentrée, sinon elle appelait les flics. Les ambulances d'abord, les hôpitaux. Non, mais. Tu vois, tu peux pas faire tout ce que tu veux tout le temps.
0: Oui, tout à fait. C'est,
1: donc,
0: c'est pour ça que
1: là,
0: quand
1: c'est
0: on rentrait à 19h30, et il faut interdire le smartphone aux gamins à partir de 19h30, 20h.
1: Tu peux dire, tu peux aller sur sur internet de telle heure à telle heure aussi. Tu peux le couper quand c'est à l'école, parce qu'on va les interdire à l'école les téléphones.
0: Oui.
1: Très bien, mais parce que les gamins ils s'en servent en classe.
0: Mais coupez les téléphones de vos enfants et préparez-vous à avoir des crises de nerfs. Voilà. C'est
1: bah oui, mais dans ce cas-là, alors empêche ton gamin de sortir, il va fuguer, il va sauter par la fenêtre, tu vois. Mais il y a toujours. Puis c'est surtout que j'ai l'impression que ça va pas être hyper efficace. J'ai l'impression que tu peux toujours détourner. C'est comme je disais. C'est pas Internet qu'on leur interdit, c'est certaines.
2: Tu prends un rouleau à pâtisserie, un coup sur la tête, c'est efficace
1: plateforme.
2: Aussi.
1: Oui.
2: Et là, il sortira plus, il va dormir après.
0: Ou alors tu lui apprends à rouler une pâte, ça c'est bien aussi. Avec le rouleau à pâtisserie, c'est peut-être un peu
1: plus. Non, mais
0: parce
1: que moi je veux bien. Parce que vous êtes là, ouais,
2: c'est
1: bon,
2: pas
1: on leur laisse. On peut rien faire. Moi je suis désolée, je pense que les parents peuvent faire.
2: Ben ouais, oui. les parents peuvent
1: parce
2: faire.
1: Parce que je vois des parents qui font.
2: Et puis,
1: qui font bien.
2: Juste une petite.
0: Et on a beaucoup qui baissent les mains.
2: Juste une petite information sur l'interdiction au moins de 15 ans ou au moins de 16 ans. Déjà, c'est pas l'État s'occuper de ça. Et ensuite, ça va impliquer la connaissance par directement ou indirectement, il y a des procédures qui existent, de contrôler l'identité de tous les utilisateurs.
1: Mais c'est ça, alors que pour l'instant, c'est interdit. C'est pour ça que...
2: Et ça, c'est pas du contrôle de mineurs, c'est de la censure. Et c'est du contrôle de l'information.
1: Bah ouais, mais c'est un peu le problème. Et pour ça que il suffit de mentir sur son âge, on le sait, pour accéder à tout et à n'importe quoi.
2: Oui, mais il y aura d'autres...
1: Mais il y a aussi des outils pour les parents.
2: Il y aura d'autres techniques pour le contrôle de l'identité.
1: Mais en tout cas, oui, là, ils vont nous sortir une application. On ne sait pas trop, pour contrôler l'âge. Mais en tout cas, là, pour leur truc, là, je pense, en Australie, ça ne sert à rien. Alors après, c'est les débuts. Peut-être aussi que comme ils ont viré tous les inscrits, toutes ces plateformes ont... Voilà, ils ont éteint les comptes. Tous les mineurs, ils ont dit leur vrai âge au moment de faire leur compte. Est-ce qu'ils vont tous partir ailleurs? Est-ce qu'ils vont se remettre à sortir avec des potes dehors, envoyer des SMS et puis on se donne rendez-vous? On ne sait pas parce que c'est tout nouveau. Mais on sait déjà qu'il y en a énormément qui ont juste migré ailleurs.
0: Actuellement, les jeunes se rassemblent. Quand ils se rassemblent, c'est souvent pour se faire contrôler aussi. Hein, bon, faut le dire aussi. Les contrôles sont... Voilà, t'as un rassemblement de jeunes, t'as 5 ou 6 jeunes qui sont là. C'est pas... Comment dire, on voit souvent les forces de l'ordre qui interviennent pour contrôler les papiers, le faciès, les sacs, etc. Quoi.
1: Ouais.
0: Bon,
1: ça,
0: donc,
1: c'est pas
0: donc
1: simple.
0: On peut comprendre que certains jeunes restent chez eux. Quoi.
1: C'est pas simple, mais je refuse de penser que dans les familles, c'est pas des trucs où ça peut se discuter et...
0: Je pense que c'est comme tout, il faut des règles, quoi. Après, s'il n'y a pas
1: c'est
0: de règles...
1: Enfin, moi, je veux dire que ça soit pour sortir... Tu peux pas traîner toute ta nuit dehors. Et puis c'était pareil, même, ne serait-ce que même quand tu voulais regarder la télé ou je sais pas quoi, le soir, T'avais école le lendemain, mais bah non.
0: Ah oui, c'était chaud.
1: C'était juste, c'était comme ça que ça se passait, ouais, et puis bon, bah tant pis quoi.
0: Le monde, comme on dit, le monde évolue. Hein,
1: c'est, bah oui, c'est mais ça. Le monde évolue, mais ça, ça change rien au fait que même aujourd'hui, tu laisses pas ton gamin jusqu'à, tu vas pas laisser jusqu'à 4h du matin, parce que, oh, le monde il a évolué, il a un smartphone, il est, bah tu prends le smartphone et non, tu dors la nuit, c'est fait pour dormir, et voilà, c'est tout, c'est pas... Enfin voilà. Bon, tout ça.
0: Bah, on verra bien.
1: Ouais, on va voir ce qui va se passer. De toute façon, là, ça va être parti. On va les interdire en France normalement. Donc, à voir.
0: Ok.
1: La suite.
2: Ouais, musique.
1: Musique, allez. 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

0: C'était Kaleo, Way Down We Go. Et maintenant, Jean-Michel continue son quiz.
1: Alors, retour au quiz, les amis. Alors, c'est le précurseur de Didier Super, des Berruriers Noirs, de Ludwig van 88 et bien d'autres groupes punk gueulards, mais pas trop méchants. Il faut bien faire de la subversion même un métier. À l'époque, bah, c'était encore possible. Aujourd'hui, si t'as pas une start-up qui fait dans l'IA ou dans l'AI, eh ben, t'es qu'une bouse. Donc, à part Didier Super, peut-être, et encore. Alors, cet artiste, l'artiste dont je parle est choquant. Moi, subversif, moi, baba, mais rien à voir avec tout bof, tout naze sur C'est Naze. Vous savez, la chaîne C'est Naze. Alors, baba cool, baba, moi, baba. Mais vous rigolez, hein? Non. Travail, famille, patrie. Il est pour moi l'artiste français le plus décadent de sa génération, de la génération des années Walkman, avec des albums comme Le Retour de la Horde, Vite avant la saisie, encore pire, Ennemi public numéro 1. Alors écoutez bien, mais qui va nous faire marrer? La radio, la télé, c'est pas porno. Effacé du top musique, fantôme des charts, il est complètement à côté, à contre-courant du système.

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0: Eh bien, c'était Travail, Famille, Patrie, on revient aux fondamentaux, hein, bien sûr. Sur l'album Le Retour de la Horde de 1986, si vous voulez écouter une bonne partie de sa production musicale, bah, allez sur YouTube, c'est gratis. Bon, avec quelques pubs qui parasitent quand même le truc, mais bon, vous cliquez sur Skip, normalement vous passez les pubs. Normalement, je dis bien, parce que, bon, hein. Et voilà, une fois passé les pubs, vous tapez, vous tapez, vous tapez. Gogol premier, G-O-G-O-L premier, bien sûr.
1: C'était lui, je croyais que c'était Annie Cordy pour chanter.
0: Non, elle a failli chanter ça, mais ouais. Non.
1: C'est pas Annie Cordy,
0: Non, c'était pas assez joyeux pour elle.
1: Ah ouais.
0: Ouais, la bonne du curé. 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
0: 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Hein. Et on continue maintenant avec Jean-Pierre pour une histoire historique.
1: Michel, quelle transition, toujours formidable. Allez, pour cette histoire de la première de 2026, on va évoquer, pour cette chronique, le cas d'un roi, j'ai nommé Louis XI. Alors, ça va pas forcément vous dire grand-chose, hein, mais dès son enfance, Louis, déjà, il va pas pouvoir encadrer son père, qui est le roi Charles VII, qu'il va mépriser, notamment parce que sa mère... à Louis, la reine, est humiliée par la présence de la favorite du roi, Agnès Sorel. Alors qu'il est encore un jeune homme, celui qui n'est pas encore le roi, Louis XI, ben à un moment, il pète les plombs, il va poursuivre la favorite de son père dans le château pour la trucider avec une épée. Il devait y avoir de l'ambiance à l'époque. Alors, la favorite, Agnès Sorel, elle est morte de trouille, elle se réfugie dans les bras du roi, Charles VII. Et celui-ci, figurez-vous, il n'est pas très content que son fils ait voulu la tuer. Ça l'énerve un peu, quand même, vous voyez. Donc, il va envoyer le jeune Louis dans le Dauphiné, et puis il va lui dire, bon, tu vas être occupé de la province, là-bas, parce que, voilà, ça va t'occuper. À ce moment-là, le Louis, il a 23 ans, nous sommes en 1447 et il ne va plus jamais revoir son père. Alors, 3 ans plus tard, la favorite du roi, Agnès Sorel, est empoisonnée et elle est enceinte en plus. Alors, Louis, qui est dans le Dauphiné, il va être un temps soupçonné parce que le garçon est quand même assez rancunier, il est quand même un peu particulier. Mais en fait, ça ne va pas durer très longtemps parce que c'était matériellement pas possible qu'il soit impliqué dans le meurtre d'Agnès Sorel. Alors, contre toute attente, Louis, dans le Dauphiné, son exil, il va durer 15 ans, ça va être assez long. Et en plus, il va faire du bon boulot dans le Dauphiné. Il va simplifier l'administration de l'époque, il va réorganiser l'armée, il va renforcer le commerce, l'agriculture et l'industrie, il va développer un système fiscal qui sera beaucoup plus intelligent. Il faudrait peut-être rappeler ça à nos élites actuelles. Et il va fonder, en plus, figurez-vous, l'université de Valence en 1452. Et quand il sera roi, il va appliquer cette recette dans tout le royaume. Vous allez voir, ça va bien marcher. Alors, cela dit, en 1461, le dauphin va devenir roi parce que son père va mourir. Il a 38 ans. Je parle du fils, hein, pas du roi. Il a 38 ans, il trouve un royaume morcelé, en piteux état, avec des régions qui sont sous la coupe de seigneurs locaux. Et c'est sous son règne qu'il va agrandir le territoire national, avec entre autres, mais pas seulement, la Bourgogne, la Normandie et la Bretagne. Alors tout à l'heure, je disais que Louis XI était un peu chaud, on va dire. On va situer le personnage. Alors déjà sur un plan physique, bon, on peut pas dire que c'est le Tom Model. Hein, il est pas super gracieux. Il est assez manche et en plus il est pas en très bonne santé visiblement. Bon, il est décrit par Philippe de Comines qui est son conseiller. Il n'est pas très sympa, Philippe de Comines, vous allez voir. Il est décrit comme laid, bavard, débile, avec un nez bossu et démesurément long. Bon, très long, hein, voilà. Il est colérique et nerveux. Et en plus, il a des cuisses et des jambes très fines. Et en plus, son âme serait aussi noire que son physique est désagréable. Donc, tout un programme. Hein. D'autres descriptions, cela dit, font état d'un homme travailleur, humaniste, avec beaucoup d'humour, notamment sur les blagues paillardes, et adorant la simplicité. Il n'aimait pas spécialement le protocole et tout le cérémonial qui entourait la cour. Alors, il est aussi décrit comme bon, mais pouvant être haineux, à l'écoute, mais un peu méfiant quand même, voire paranoïaque. Bref, personnalité complexe, controversée, pas facile à appréhender, les gars, quand même. Louis XI, en plus, il va se distinguer, si j'ose dire, sur le plan de la justice. C'était un garçon qui était un peu rancunier, il supportait mal les trahisons, les punitions étaient exemplaires et les condamnés étaient exposés à la vue de tous. C'est-à-dire que, pour rappeler à tout un chacun qu'il valait mieux éviter de mal se comporter. Alors, par exemple, lorsqu'un condamné était pendu, son corps restait longtemps sur la potence. Alors, c'est le cas de l'assassin d'un collecteur d'impôts, dont la dépouille est restée quand même un an et demi. Le temps que... Ça faisait long quand même, un an et demi, pour que la famille vienne chercher le corps. Bon. Voilà. Quelques personnes, de temps en temps, étaient décapitées aussi. Des gens qui n'étaient pas très sympas. Hein. Alors, les têtes étaient exposées, les corps étaient mutilés, quelques membres étaient accrochés par-ci, par-là, dans la ville.
0: Histoire de faire le chemin, peut-être.
1: Oui. Merci. Il fallait éviter aussi de s'en prendre directement au roi. C'était pas une bonne idée, franchement. Hein. Bon. Mais il y en a quand même un qui a tenté le coup. Il a voulu l'empoisonner. Alors lui, il a mal fini, il a été écartelé. Il s'appelait Jean Hardy. Il était hardy, mais peut-être un peu trop. Le pauvre. Et puis, avec Louis XI, il y avait aussi un autre élément, et on va finir la chronique là-dessus. C'était les fillettes du roi. Alors, quand je parle des fillettes du roi, je ne parle pas de ses enfants. Oui. Les fillettes du roi, c'était une de ses inventions. C'était des cages de fer qu'il faisait créer sur sa propre imagination. Alors, les fillettes du roi, c'était des cages dans lesquelles il était assez petite, c'était un peu exigu. On pouvait pas tenir vraiment debout là-dedans, ni vraiment assis, encore moins couché. Enfin bon, c'était compliqué. Elles étaient localisées dans les caves du château. Et donc tous les condamnés étaient, surtout ceux de la cour, hein, étaient enfermés là-dedans. Et selon son conseiller, Philippe de Comines, il y en a quelques-uns qui ont fait l'expérience des fillettes du roi. Et le premier à avoir été enfermé a fait 14 ans. Le deuxième, 11 ans. Après, il y en a eu quelques autres qui ont été enfermés quelques mois à l'intérieur. Alors, ce roi... ça semble assez évident, était sans doute devenu paranoïaque et voyait des ennemis partout.

0: Voilà, alors c'était Alain Chamfort avec Bon Baiser d'ici. Je parie que vous aviez jamais entendu cette version.
1: Non, jamais. Moi non plus, vous voyez. C'est la première fois.
0: C'est nouveau.
1: C'est pas mal, c'est frais.
0: C'est la deuxième fois avec Alain Chamfort. Je pense qu'il y a un souci. Avec Alain Chamfort, il y a un problème. On va parler du
2: fast-food.
0: Ils se battent toujours. On va vous lire un texte qui a été trouvé sur la page Facebook du fast-food de la Roque.
2: Du nom au fast-food de la Roque.
0: Ok. Donc ici, c'est à qui de commencer déjà?
1: Il me semble. Donc je fais partie des militants actifs depuis que nous avons dit non à McDo, à la Roque. Le climat s'est fortement tendu avec la municipalité, comme si aimer et protéger un lieu était devenu une faute. Je ressens, comme d'autres militants, la violence des mots, cette manière de disqualifier des citoyens engagés, de les présenter comme des nuisances, pendant que le pouvoir se referme sur lui-même et se coupe du dialogue. Quand on cesse d'écouter, quand on écrase les voix citoyennes au lieu de convaincre, la démocratie s'affaiblit. Quand une fonction publique semble servir avant tout à se protéger de la contestation plutôt qu'à répondre à l'intérêt général, cela pose une question éthique profonde.
2: Je pense aux jeunes qu'on réduit trop souvent à des chiffres, à une main-d'œuvre interchangeable et des emplois qui épuisent les corps et ferment les horizons. On leur vend un avenir derrière un comptoir comme si c'était tout ce qu'ils méritaient. J'ai mal pour eux, car je sais qu'ils valent infiniment plus que ça. Je pense à ces enfants qu'on habitue très trop au sucre, au gras, au sel, à ces corps qui grandissent dans une forme d'addiction alimentaire pendant que l'on parle de liberté de choix. C'est une responsabilité collective.
0: Je pense au patrimoine de la Roque, à ces pierres anciennes, à ce village que certains ont rejoint après une vie de travail, d'autres pour protéger leurs enfants, d'autres encore pour vivre autrement. Un McDonald's, ce n'est pas seulement un fast-food, c'est une fracture, une rupture brutale avec ce qui fait l'âme de ce lieu. Je suis en colère quand on balaye nos arguments en parlant de vacarme ou de rumeurs, alors que nous parlons de santé, de jeunesse, de territoire et d'avenir. Voir le mot « emploi » brandi comme une arme morale pour imposer un modèle qui abîme les humains et les lieux est profondément injuste. S'opposer à McDo La Roque, ce n'est pas être contre, c'est aimer La Roque et refuser qu'il devienne une zone de passage, de consommation rapide et d'oubli. La Roque n'est pas à vendre.
2: Voilà, donc la bataille continue. Je pense qu'il va y avoir peut-être un foire-fouille.
0: Oui, une foire-fouille, effectivement. Les informations que les habitants de La Roque m'ont données.
2: Et que les gens seraient plus favorables à ça qu'à
0: a priori.
2: Fast-food. Voilà, ouais. Pour l'instant, on en est là.
1: Voilà, on vous tiendra au courant.
2: S'il se passe quelque chose. Voilà. Alors, une petite devinette, mais alors très vite fait. C'est pas vraiment une devinette, c'est que vous avez pas donné tous les mots de l'année.
1: Ah, d'accord.
2: Parce que nous avons slop. Et alors c'était marrant, ça me faisait penser au fast-food. Contenu IA de mauvaise qualité, ça c'est le slop. Et alors en français québécois, comment ils l'ont traduit? Parce que nous, pour France, c'est ça. Contenu IA de mauvaise qualité. Vous avez pas d'idée? C'est du contenu dégénératif.
1: D'accord.
2: Et en français? Parce que, en français de France, je veux dire, parce que c'est du français au Québec. Mais, et ben, ils ont dit bouillie ou purée numérique. Voilà. Donc c'est slop.
1: Ah. D'accord. Purée numérique. Ok. Ah. Ok.
0: Allez.
2: Allez, on va partir.
1: Allez. On met le tapis de. Générique de fin.
0: Et l'émission est terminée. A priori.
2: Et un petit proverbe chinois avant de partir.
1: Allez,
2: il est un petit peu Captain Obvious. Un homme qui craint les souffles d'air ne devrait pas S'asseoir près d'une fenêtre.
1: C'était fait de valser vos idées. Nous étions en direct. Merci à Lydia, merci à Jean-Pierre, et merci à moi-même. Merci à Issa pour la réalisation. Et bisous à toute la famille.
2: Et belle année.
1: À bientôt, belle année. Et bisous. Merci. Bisous.
2: Ciao, ciao.

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Tous, bienvenue dans l'agenda culturel d'Escapade. Que faire en ce mardi 28 juillet ? Eh bien, vous pouvez aller à Colognac pour un concert du groupe Polo Popo. C'est à 20h que ça débutera. Et Polo Popo, ce sont des reprises de chansons françaises au rythme chaloupé et sensuel. Toujours ce mardi 28 juillet au temple de Monoblé, du classique vous attend plutôt dès 21h. Le concert, la soirée s'intitule Mozart et Associés. C'est l'ensemble Architecture qui va justement vous proposer leur interprétation d'œuvres de Mozart mais d'autres. C'est un trio pour hautbois, clarinette et basson. Il y aura donc du Mozart mais aussi du Haydn, du Salieri et du Beethoven. L'entrée est à 18€ et c'est gratuit pour les moins de 16 ans. Et c'est donc, je le rappelle, au temple de Monoblé. Une exposition à la salle est accrochée depuis quelques jours et elle vous attend toujours jusqu'au 8 août. Donc il vous reste une bonne dizaine de jours pour aller la voir. Ça s'appelle « Un autre regard sur le monde » dans la fraîcheur et l'harmonie du petit temple de la salle. Il y aura par exemple les œuvres de Elisabeth Géroni, qui est connue pour ses silhouettes de kimono d'acier ou de papier, ombre de l'histoire japonaise. Et donc elle vous attend jusqu'au 8 août à la galerie du Petit Temple, c'est au 126B rue de la Gravière à La Salle. Et il y a aussi deux photographes au retour des Pouilles en Italie, Christian Pontet et Philippe Dardin pour les nommer, qui portent un regard décalé sur cette région des Pouilles, donc que le pittoresque a soustrait à la réalité quotidienne, faite de précarité et de débrouille. Voilà donc deux visions du monde à découvrir au Petit Temple de La Salle jusqu'au 8 août. C'est ouvert du mardi au vendredi de 10h à 12h, puis de 15h à 19h. On est à La Salle et on y reste, puisque les mercredis soirs, ce sont les marchés nocturnes de La Salle, avec marché des artisans, à boire, à manger de qualité dans toute la rue du village, et des animations musicales. Ce mercredi 29 juillet, pour vous, ça sera un karaoké live, donc avec un groupe qui vient jouer en live, et ils font pas semblant, et ça s'appelle « Mange pas le micro ». Une playlist de folie pour faire chanter et danser everybody. Je vous recommande fortement de ne pas rater ce karaoké live, donc au nocturne de La Salle pour ce mercredi, je disais combien que c'était, le 29. On reste sur les propositions autour de ce mercredi jeudi, comme ça vous avez peut-être le temps de prendre des places, parce qu'il y a des choses qui sont sur réservation, notamment ce cabaret équestre qui se déroule à Saint-Romain-de-Caudière. Donc ça sera tous les mercredis et jeudis, enfin c'est tous les mercredis et jeudis de cet été, là ça a commencé déjà le 22 juillet, donc la semaine dernière, il y en aura jusqu'au 20 août, mais les places partent vite. Alors, ça se passe donc au manège à plumes de Saint-Romain-de-Caudière, et le spectacle qui est accueilli, qui est joué, s'appelle le cirque Oulala. C'est la compagnie Volti Subito qui vous le propose, donc du cirque équestre, une production décalée, déglinguée, classe et sans paillettes. Chercher à revivre l'âge d'or et le faste du cirque d'antan, tel est le défi de ce spectacle où l'élégance des chevaux rencontre l'audace des acrobates. Tout va se décaler ici, pourtant bâti sur les codes du cirque traditionnel, avec donc pour objet central et historique l'acrobatie à cheval. Ce spectacle mené par un monsieur loyal, revu et corrigé, est un théâtre de l'absurde, inspiré de la pataphysique d'Alfred Jarry. Un espace où l'on fait avec peu, avec rien, avec du vide. Un lieu qui est vraiment l'endroit des chevaux et aussi celui des anti-héros qui les accompagnent. Ici, donc, on ne vend pas de rêve, on le crée. C'est le spectacle Le Cirque Oulala de la compagnie Volti Subito, donc au manège à plumes à Saint-Romain-de-Caudière, hein, juste sous la bergerie. L'ouverture du site se fait à 19h. Le spectacle est à 20h30 précise, puisque les chevaux ont des horaires, et notamment avec la lumière du jour. Il y a à boire et un petit peu à manger avant, puis après le spectacle. Un accès PMR aussi possible. Et pour tout ce qui est des infos et de la réservation des places, donc c'est sur le site plumedecheval.fr. Le prix des places, en gros, ça va de 16€ plein pot à 10€. Et vous irez voir aussi, selon les âges, etc., les tarifs réduits.

il y a plein d'oiseaux. Il y a ceux qui crient, ceux qui chantent et ceux qui disparaissent. Mais à Pompignan, dans ce beau village niché au milieu de la garrigue gardée,

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2: Réalisé avec la classe DCED, CM1, CM2
3: de l'école de Pompignan dans le Gard
4: au mois de mai juin 2026.
5: Chapitre 3. Dans les ruelles. Ce vendredi matin, on part à la rencontre des villageois afin de les interroger sur leur lien avec les oiseaux.
6: Bonjour.
7: Alors, on a plein de questions pour vous parce qu'on fait un travail sur
6: les oiseaux.
7: Sur les oiseaux.
6: Quel oiseau tu aimes ou tu aimes pas?
8: Je crois qu'on m'a déjà posé cette question il n'y a pas longtemps.
6: Oui.
8: Je crois que j'avais répondu à cette question. Celui que j'aimais pas trop, c'était la pie. Ce qui mange mes cerises et mes groseilles. Voilà, mais bon, il est sympa quand même, hein. Puis celui que j'aime bien. J'aime bien la huppe.
7: Vous connaissez la huppe, les enfants?
6: Ah oui, c'est le.
7: Ça fait quoi comme son, la huppe?
6: Ah non, je confonds avec le petit duc.
7: Ah ouais, la huppe, elle fait pop pop pop. Pop pop pop.
6: Chez moi, je me berce avec ça.
8: Ouais, puis elle est déguisée en punk, une grosse crête.
6: Ah ouais.
9: Quel oiseau tu reconnais?
8: La mésange. Parce que de ma fenêtre, il y a une petite cabane pour la mésange et je la vois à rentrer dans son nid, à sort. Alors je la reconnais bien.
7: Il y a une troisième question?
6: Oui.
7: Oui, vas-y.
6: Ce que tu as envie de dire sur les oiseaux.
8: Les oiseaux, c'est un formidable moment pour nous, pour toute la famille, pour les observer. Donc c'est... On prend le temps, on regarde le jardin et on voit ce qui passe. Et dans, ce qu'il y a de formidable, c'est que les années passent et ce n'est pas toujours les mêmes oiseaux qui viennent dans notre jardin.

0: tous les petits oiseaux qu'on trouve dans les arbres, dans la campagne, les rossignols, les...
1: Ce que vous aimez pas ?
2: Ce que vous aimez pas.
0: Les corbeaux. sinon, après, non, il n'y a pas d'oiseaux typiques que je n'aime pas vraiment. C'est plus la couleur, parce qu'ils sont tout noirs. Je trouve que c'est pas très joli, mais sinon...
1: Qu'est-ce que vous reconnaissez comme oiseau ?
0: Alors, je reconnais les pies, les corbeaux, les pigeons, les tourterelles. Puis après, je ne sais pas trop, les petits oiseaux, je ne reconnais pas trop, non. J'arrive pas vraiment à les différencier.
1: Et qu'est-ce que vous avez envie de nous dire sur les oiseaux ?
0: Sur les oiseaux, ben, les oiseaux sont très importants. Il en faut pour la diversité, pour qu'ils permettent de replanter toutes sortes d'herbes en mangeant puis en rejetant. Ils sont très importants, il faut les préserver.
2: Et vous avez vu les enfants que sur les petits fenestres où il y a des fientes ? C'est les excréments des oiseaux. C'est ça qui nous fait déterminer qu'il y a un possible nid. Et donc Alistair nous disait que les matins, il voit des petites têtes d'oiseaux qui sortent. Et vous disiez qu'apparemment, il y a des oiseaux qui nichent.
0: Oui, oui, oui. Ça fait des années, là-haut. Et là, je ne sais pas trop ce que c'est comme oiseaux qui sont là. On en est quand on a refait le toit. Et bon, il y a eu des travaux. On a eu peur qu'ils ne sont pas revenus l'année où il y a eu les travaux. Et puis depuis, ça revient.
2: Voilà.
0: Donc bon... On les laisse.
2: Tu essaieras de voir, Alistair, ce que c'est comme oiseau. Moi, j'ai ma petite idée, mais...
1: Moi, je sais que ma mère le sait.
2: Ah, tu demanderas à ta maman, alors.
1: Ouais.
2: Ok. Oui, ça ne vous dérange pas qu'on regarde avec les yeux.
0: Non, pas du tout.
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0: L'émission que vous allez entendre date d'il y a peut-être quelques jours, quelques semaines, voire même quelques mois, et peut-être même quelques années. Ne vous faites pas avoir par les
1: rouges. Oh, bah écoute, c'était une bonne idée cette petite bière. Like bass, vous aimez la basse, vous aimez l'éclectisme, on vous propose selon l'humeur des titres hip-hop, trip-hop, électro, dub, reggae, techno, drum and bass, IDM et bien plus encore. Du classique, de la nouveauté, du énervé,
2: du révolté ou du tranquille.

0: Salut Flo, comment ça va?
1: Bah ça va et toi Rio?
0: Bah ça va en forme, écoute, comme un mois de décembre, pluvieux, gris, froid, nuageux.
1: Ah ça va, ça va.
0: Ça va passer.
1: La dystopie continue, hein, tout va bien.
0: Heureusement qu'on est là pour amener un peu de bonheur dans les postes radio, un peu de musique électronique qui va vous réchauffer.
1: Et alors, qu'est-ce que tu nous proposes pour envoyer?
0: Ben, direction la Bretagne.
1: Allez.
0: Pluvieux, gris, nuageux. Mais on va découvrir un jeune guitariste adepte de musique électronique. Son blaze, c'est le Bard. Il a commencé il y a 5 ou 6 ans à taquiner sur l'ordinateur pour amener sa guitare classique dans d'autres contrées que celles que lui montraient ses professeurs du conservatoire de musique. Il se passionne pour les compositions acides, techno ou trance auxquelles il associe ses instruments à cordes. Il se produit en live, d'abord en petite free party entre potes, mais ses performances et la qualité de ses productions font des émules. Il se lance à fond dans le projet de mélanger des instruments classiques sur du son de teuf. Et il va jusqu'à même fabriquer une guitare électrique qui incorpore un contrôleur MIDI sous les cordes. Un ouf. Ce troubadour moderne et sa virtuosité l'ont amené à jouer dans des grands festoches l'été dernier. Le Bard a une sœur. Elle aussi, elle est musicienne, elle est intermittente. Elle joue habituellement de la contrebasse d'une manière plus traditionnelle pour quelques autres groupes. Mais elle joue surtout avec son frère depuis toute petite. C'est donc naturellement que Marie Blue le rejoint sur un projet techno-acoustique. L'EP de Bard and Blue est sorti en mars. Il s'appelle Moonlight. Mais le titre que je vais te faire écouter, que je vais vous faire écouter, il n'est pas sur cette EP qui est sorti en mars, qui vaut pourtant le détour. Il vient tout juste de sortir il y a quelques jours, en mode single. C'est Marie Blue à la voix et à la contrebasse. Le Bard pour le côté techno. Et le titre, très d'actualité, Non, j'ai pas dit oui, c'est Marie Blue, Bard and Blue. Non, j'ai pas dit oui.

0: Yes, Barden Blue. On va quitter la Bretagne, on va partir à Saint-Étienne. On va écouter un morceau de rap français d'un groupe originaire de Saint-Étienne. Je viens de le dire, fondé en 1997 et qui s'appelle Red Bong. Le groupe formé de 4 joyeux lurons a fait pas mal de concerts en compagnie de La Rumeur, du Pop de l'Herbe ou encore des Zwinkels. D'ailleurs, c'est un peu le même genre de rap que Zwinkels. Red Bong, c'est des textes intelligents, parfois politiques, toujours subversifs et pour le moins décapants. D'ailleurs, le morceau qu'on va écouter, il est bien incisif, tout le monde en prend pour son grade. Rappeur, tougher, rastaman, et c'est bien marrant. Le morceau s'appelle Insectivore.
1: Alors, commençons par le cafard. Le cafard représente-t-il un intérêt quelconque pour notre écosystème? Eh bien, indéniablement, oui. Leur perpétuel envie d'évoluer et de changer de statut dans ce règne animal en font une espèce touchante et décevante à la fois, puisqu'ils s'évertuent à reproduire les mêmes erreurs qu'ils dénoncent.

0: Que se passe-t-il?
1: Non, non, mais c'est normal, il y a toujours un pull-up sur du raga. Allez-y, professeur Daniel.
0: Bon, je recommence. Attirant pour certains, repoussant pour d'autres, la migale a du mal à encaisser la critique. L'autodérision est un point.

avec des acrobaties, avec une voltigeuse aérienne. C'est vraiment un spectacle fou. Et c'est sous le drapeau noir, symbole anarchiste, que Krav Boka, c'est le nom du groupe, sillonne les routes d'Europe. Passant d'un squat à une ZAD, d'un concert pirate à une manif de rue. C'est peut-être le plus punk des groupes de rap. Et il va nous livrer ici un featuring avec Laurent, le mythique guitariste des Bérets Rouillés Noirs. La présence de ce musicien historique du punk francophone crée un pont entre les luttes libertaires des années 80 et celles d'aujourd'hui. Même colère, mêmes ennemis, nouvelle génération, mais toujours autant vénère. Barricades pavées, fumigènes, acerclées, squat point levé, le grand soir, drapeau noir, c'est le titre du titre de Krav Boka et Laurent Desberrues.

0: ben dis donc.
1: Ça s'est énervé. Hein.
0: Ça s'est énervé. Bon, on va continuer un peu dans la lancée pour se réveiller. On va partir sur de la techno. On va écouter FKY. FKY, de son vrai nom, Franck Armando, qui est originaire de la région de Marseille et qui est un producteur de musique techno. Et

cofondateur du collectif Cagnard en 93, puis du collectif Occupé en 1995. C'est pas tout jeune. Au début des années 90, rapidement séduit par les fêtes gratuites dans les bois et les gens qui se rassemblent pour partager de longs moments d'osmose musicale et de défoulement sans barrière, FKY devient activiste au sein du mouvement Free Party et il enchaîne les dates et les vinyles, alternant compositions breakbeat et tech radical. Là, on va écouter un morceau qui s'appelle Les Poules Picores. Et oui, vous avez bien entendu, Les Poules Picores, de l'album Third Type Party, sorti en 2002 sous le label Electrolab Factory. C'est un album plutôt tribe, c'est-à-dire que ça galope, mais que le kick il reste en retrait, il se passe plein de choses, c'est en constante évolution, c'est très progressif. C'est vraiment bien foutu, tant mieux, parce que le morceau dure plus de 9 minutes.

0: Spirit.
1: Wow.
2: Ça, c'était du son de teuf, on peut dire. Hein.
1: Oh, ça galope, ça galope.
2: Tribe des années 2000, tu disais FKI, c'était...
1: Voilà, voilà, de quoi galoper.
2: De quoi galoper quand on sera diffusé le vendredi soir, c'est ça voilà, ça vous prépare au week-end, ça vous prépare aux vacances. Et moi, je vais activer le mode Sound System, parce que c'est une partie importante de ma vie. Et je vais vous partager un de ces titres qui me font vibrer devant ces caissons de basse en 18 pouces. Comme tous les deux mois, ça remonte Codière d'ailleurs pour les 7-Up Club. Le petit moment publicitaire, vous pouvez pas le zapper comme sur YouTube. On organise ça avec Travel Sound et les copains de Reggae Soundbox qui produisent une émission éponyme en direct les 3e jeudi de chaque mois. 17h-19h, je crois que c'est ça les horaires. Je me trompe pas. Bon, c'est toujours sur les mêmes ondes. Radio Escapade 104.103.3 et 102 FM. Ça, vous le savez déjà. Et j'en profite pour parler de la radio et des coulisses, de remercier Issa qui nous fait la technique aujourd'hui. Voilà. Bon, revenons à ce titre Sound System du coup. Une collaboration explosive entre Dr. Ringding, c'est un vétéran allemand du reggae et du ska, et Dread Squad, qui est un énorme producteur polonais spécialisé dans le reggae digital et le dub façon mur de son. Mur de son un peu comme FKI dans les années 2000, voilà, des gros gros murs, des grosses enceintes partout. Le titre, du coup, sorti au début des années 2010 et intégré à l'album Dig It All. Ce titre mélange l'énergie des sound systems jamaïcains à une production moderne, digitale et percutante, voire hypnotique parfois, avec ce skank ultra digital et ce lead saccadé. La voix du doc Ringding appuie encore plus ce côté stepper, avec un BPM destiné aux fins de soirée. Montez la basse où que vous soyez, que vous écoutez ça, dans votre ghetto blaster, dans votre voiture ou partout ailleurs. Monte le volume.
1: Ou partout à Tisse.

0: Brothers.
1: Bon, on va changer de registre.
2: Oh, t'aimes pas le système reggae
1: là, si, j'adore le reggae à Rastafari. C'était très bien. On va partir sur Chemical Brothers, qui est un duo de musique électronique anglais fondé en 1992 à Manchester et composé de Tom Rowlands et de Ed Simon. Initialement nommé les Dust Brothers, le groupe s'est rebaptisé en The Chemical Brothers afin de ne pas être confondu avec les producteurs américains du même nom. Avec des artistes comme Prodigy ou Fatboy Slim qu'on a déjà passé dans cette émission, ils font partie des pionniers qui ont mis le genre breakbeat à l'avant-garde de la culture pop. Ils ont eu un succès généralisé lorsque leur deuxième album, Dig Your Own Hole, a dominé les charts britanniques en 1997. Là, on va écouter un morceau qui s'appelle Out of Control de leur troisième album Surrender, sorti en 1999 sous le label Freestyle Dust et qui a aussi cartonné à l'époque. Cet album est considéré comme un tournant dans la carrière des Chemical, qui délaissent le big beat et les mélodies sombres au rythme rapide pour rejoindre un courant plus electronica et acid house, en multipliant les partenariats avec d'autres musiciens et en introduisant de nombreux samples de voix et d'instruments rock. Il y avait une version édite plus courte, mais on s'en fout, on a le temps. On écoute donc la version originale de 7 minutes 20.

0: Yeah, Chemical Brothers, franchement, ça fait plaisir. C'est quand même un grand classique de la musique anglaise, de la musique électronique anglaise. C'est quand même pas mal du tout. On est quand même passé par tous les styles hein, aujourd'hui et on va continuer, on va varier les styles. On est passé par Red Bong, du rap, du gros sound system avec Dread Squad, Bard & Blue qui nous ont sorti un peu de techno pouet pouet, Kraft Boca qui nous a sorti du gros punk.
1: Ah, puis j'ai une petite surprise pour la fin.
0: Et là, c'est pas encore la fin, on va s'écouter du gros rap. Du rap comme R.A.P. R.A.P. c'est le titre du nouvel album de Kery James qui vient de sortir il y a 15 jours. Résistance, amour et poésie. Et du coup, on va s'écouter Kery James, une figure les plus respectées du rap français engagé, l'ancien chanteur d'IDLJ, qui sort un 8e album en solo. Avec le titre que je vous ai choisi, du coup, qui sort de cet album, qui s'appelle « Je suis pas CNews », la cible du rappeur est évidente. La dérive de l'extrême droite des médias, dont la chaîne possédée par le groupe Canal+ de Vincent Bolloré est le plus sale exemple, s'accélère avec la trumpisation, pour pas dire fascisation, de notre monde. Kery James signe une charge frontale contre cette dérive médiatique et politique, particulièrement inquiétante en France. Ce morceau dénonce la confusion entre l'information et l'idéologie réactionnaire véhiculée par ces chaînes, par ces médias, possédés par la plupart par des milliardaires. Pardon. La stigmatisation des quartiers populaires, des immigrés, des musulmans, des gens de gauche, des féministes, des antiracistes et même des intellectuels ou de simples citoyens progressistes. Cet usage cynique de la peur et de la haine, de la différence, utilisé comme levier électoral, ne doit pas nous faire oublier que c'est par les urnes qu'est arrivé Hitler. Le rap peut être un contre-pouvoir. Ce titre, c'est pas un slogan. C'est un acte de résistance face à la normalisation du discours réactionnaire. Kery James, je suis pas CNews.

0: Yes, Kerry James. Bon, on va enchaîner. Yo, tu as ton morceau politique du moment. Moi, en fait, je crois que petit à petit, en fait, j'ai mis mon petit morceau complètement barré du moment. Souvent tendance breakcore, du coup. Et là, j'ai trouvé une petite pépite de Passenger of Shit qui s'appelle Shit Tune. Alors, Passenger of Shit, actif depuis la fin des années 90, c'est une figure majeure de la scène underground australienne. Il est spécialisé dans le speedcore et le breakcore. Tout un programme. Il est connu pour son approche décomplexée et excessive de la musique électronique, qu'il qualifie lui-même de speedcore érotique ou de sadcore. Donc attendez-vous à des rythmes incroyablement rapides, des breaks saccadés, des mélodies sirupeuses et des paroles bizarres et vulgaires. Ces thèmes étranges se retrouvent aussi dans son travail hip-hop et ses compositions noise, chaotiques et stridentes. Il est également peintre et réalise des paysages surréalistes. Les violences corporelles, les organes génitaux et les déchets sont des motifs récurrents dans presque toutes ses œuvres.
1: Oh shit!
0: Alors, attention à ne pas sortir de la route en écoutant ce morceau si vous conduisez.

0: Oh, wow, shit.
1: Hey, shit, man.
0: Comment ça s'appelait déjà ton titre?
1: Shit Tune, Passenger of Shit.
0: Passenger of Shit.
1: Mais je trouvais ce morceau, voilà, c'était le dernier morceau de l'année. Je trouvais ça très approprié pour finir l'année en douceur et fêter Noël en célébrant la naissance de Jésus dans l'amour et dans la joie.
0: Mais justement, c'est bientôt Noël. Et on va terminer l'émission, non pas avec un titre politique, car je pense que les précédents ont fait mouche chez les plus attentifs d'entre vous. Hein, j'ai passé du Kerry James, du Krav Voka, Flo, pareil. On va se mettre Tino Rossi avec sa version de 1946 de Petit Papa Noël. Bon, ben le titre de Tino Rossi ne marche pas, alors on va s'écouter merde. All I Really Want for Christmas de Mariah Carey.
1: Ah, cool, Mariah Carey.
0: Non, je déconne, on n'est pas dans un supermarché. Tu as cru que c'était comme à Carrefour ou à Supermarché, Super U. Non, non, non. On va s'écouter All I Really Want for Christmas, avec mon bel accent. Mais pas la version de Mariah Carey. Le titre de Lil Jon. Lil Jon, c'est un rappeur, producteur et DJ américain. C'est une figure clé du crunk. Le crunk, c'est un sous-genre énergique du hip-hop sudiste. Lil Jon, il s'est fait connaître dans les années 2000 avec son groupe Lil Jon and the East Side Boys, avec des hits dont le plus connu de ce côté de l'Atlantique est Get Low, que vous avez pu entendre dans des jeux vidéo comme Need for Speed Underground ou... Voilà, bon bref. Il a collaboré avec des pointures du hip-hop américain, Xzibit, Ludacris, Usher, Ice Cube et même Snoop Dogg. Il a même co-présenté avec Fat Joe, un autre rappeur, l'émission de télé-réalité Pimp My Ride sur MTV. C'était une petite émission où il customisait des véhicules qui étaient sortis de la casse et il les rendait en mode gangsta bling bling dans le milieu des années 2000. Cette superstar du hip-hop a sorti en 2018 une super belle chanson de Noël avec sa voix rock et son flow agressif. C'est mignon. Peut-être un peu pour contrecarrer l'omniprésence de l'insupportable titre de Mariah Carey. On s'écoute ça.

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1: Ho, ho, ho, ho.
2: Bon, eh bien, la dernière de l'année, mais pas la dernière.
1: On vous retrouve direct en janvier. Hein. Voilà, comme d'hab, on est diffusé le vendredi soir. Là, vous nous avez écouté, c'est les vacances. On l'espère pour vous. Donc, on vous les souhaite agréables et pas trop froides.
2: Bon, allez, ciao, à plus.
1: À plus.

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